0: ouais, le grattage. Bon, aujourd'hui, on a déjà eu un 150, un 200 euros, 150 euros.
1: Folie. Qu'est-ce qui gagne le plus là pour... Parce que nous, on fait des trucs gratte-gratte en ce moment l'après-midi et on fait que de perdre.
2: C'est le cash, je crois.
0: Ah, c'est le cash, ouais. C'est
1: ah
0: ça,
1: ouais.
0: Le cash.
2: C'est le cash. Et tu me confirmes donc que le tac au tac n'existe plus?
0: Ah, ça doit faire. Je crois que ça fait 14 ans que je tiens le bar. Je ne l'ai jamais connu. Donc,
3: Et Dédé, le petit cochon, il existe encore?
1: Dédé!
2: Bon, mon ami, tu sais quoi, pour la peine, j'offre ce matin à tous les gens qui sont dans le bar, j'offre la prochaine tournée de café au bar de Verdun à Hirson. Voilà. Je te fais un gros bisou. Et dis-moi juste une dernière question.
0: Oui.
2: Quand on arrive au rond-point, à l'entrée de la ville, il y a toujours le char qui est sur le rond-point?
4: Ouais, non, la guerre est finie depuis. Hein.
0: Non,
2: il y avait un char à l'entrée d'Hirson.
0: Il y avait un char à l'entrée d'Hirson.
5: C'est un char, non,
0: ouais.
2: C'est un Montcornet. Je confonds, évidemment.
1: Oui.
2: Parce qu'il n'y avait qu'un char pour toute la région à l'époque, pendant la guerre.
0: Ouais, c'est ça.
2: Voilà, c'est un Montcornet, j'ai confondu les deux. Je te fais un gros bisou. À bientôt. Salut, bon.
0: Merci.
2: Salut, mon pote. À bientôt.
6: Bisous. Ciao. 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
2: 1975.
3: Ouais.
2: Retour dans les archives de la télévision. C'était la canicule. Mmh. Le conseil, vous le savez, s'hydrater, rester à l'ombre, fermer les volets et boire de l'eau, de l'eau, bah, de oui. l'eau. Mais en 1975, les conseils n'étaient pas les mêmes. Il était conseillé, surtout dans le Nord, de boire de la bière.
4: Comme vous pouvez le remarquer, cette année, ce ne sont pas les réserves de bière qui manquent. Il y a des stocks et les livreurs continuent leur tournée. Donc, cette année, malgré la chaleur qui persiste et qui incite à boire, les gens du Nord ne manqueront pas de leur breuvage préféré.
2: Eh oui. Alors du coup, qu'est-ce qui était conseillé en 75 ouais.
4: Et puis, la bière, ce n'est pas mauvais pour la santé.
3: Ah oui.
4: Le Comité national de défense contre l'alcoolisme dit même qu'on peut en boire jusqu'à 1,5 litre sans danger pour la santé.
2: Ah.
4: Cela fait quand même 6 bonnes chopes et de quoi se désaltérer dans une journée.
2: Oui.
4: Et puis, pourquoi s'en priver
2: ah oui.
4: Puisque c'est nous-mêmes, ici dans le Nord, qui la fabriquons et on en fabrique beaucoup.
2: Ah oui,
5: 1,5 litre par jour, c'est bon pour la santé.
2: 1,5 litre ou
3: Elle est pub à l'époque.
2: Voilà.
3: Bon, au moins 1,5 litre chaque jour.
2: 1,5 litre, mon gamin. C'est bon pour la santé. Et par contre, mange pas trop de fruits. Hein. Genre là, 3 patates et la journée est bonne. Faudra dire aux gens du Nord que la canicule, c'est pas toute l'année parce que moi, j'en connais beaucoup.
6: Mais en hiver.
2: Donc, 1,5 litre par jour pour lutter contre la chaleur, c'est donc ce que le Comité national contre l'alcoolisme le disait.
3: Ouais.
6: Ouais.
3: Bah ouais, c'est ça. Faut alors reposer la question.
2: Moi,
3: je suis pas sûr que la réponse ça soit la même.
2: Mais moi, je pense qu'à l'époque, tu mettais les mêmes mecs là du Comité national. Il y a en période de Covid. Alors le gars, il t'aurait dit pas de masque, pas de chloroquine.
3: Ah oui, non.
2: À ne pas tout genre là. Rien.
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2: Notre premier champion qui s'appelle Kin. C'est un homme qui a reçu un refus automatique par email. Et après une candidature, il a décidé de lui opposer une fin de non-recevoir. Vous avez compris? Il explique dans sa réponse poliment qu'il ne peut pas accepter le refus de l'entreprise pour l'instant.
3: Ah oui.
2: Il remercie de l'entreprise pour l'attention portée à son rejet et conclut en affirmant qu'il se voit bien déjà intégrer l'équipe très bientôt.
4: Je trouve ça bien, moi.
2: C'est rigolo. Comme ça. Alors, je vais vous le dire. Bon, je n'ai pas de secret. C'est comme ça que nous, on est arrivés ici.
3: Ah bon?
2: J'ai envoyé ma candidature à Alan Freedom, à Alan Liberty, qui est passé chez Arnaud Lagardère. Et ils m'ont dit non. Et je suis rentré quand même.
5: Et ça fait un an qu'ils essaient de te sortir.
2: C'est pour ça qu'ils ont du mal à sous-payer là.
3: C'est pour ça.
2: Deuxième champion, c'est un Américain arrêté pour ivresse au volant dans le comté de Montgomery. Alors ça aurait pu arriver en Picardie, en Bretagne. Il a appelé un ami pour venir le chercher au commissariat. Jusque là ça va.
3: Oui.
2: Sauf que l'ami est arrivé au volant de sa voiture complètement bourré, encore plus que l'autre. Il a tenté de se garer dans la zone réservée aux forces de l'ordre avec beaucoup de difficultés. Pourquoi? Parce que je peux encore rentrer. Contrôlé sur place, il s'est avéré que son permis avait déjà été suspendu pour
3: alcoolémie.
2: Alcool au volant.
3: Donc
2: les deux ont été placés en garde à vue. L'histoire ne dit pas qui est finalement venu les rechercher au commissariat.
6: C'est un autre pote.
2: Pas de panique, Renault est en route.
6: Tu vois.
2: Il arrive, laissez-lui le temps de se garer. Et le champion du jour, toute catégorie, dès que tu dis Renault, c'est tout fait rire. C'est fou. Elle est morte de rire, tu dis Renault arrive.
6: Les clichés. L'alcoolisme.
2: Laissez-le tranquille.
6: Il ne boit plus.
2: Notre champion du jour, automobiliste coréen. Il a raté sa marche arrière, ça arrive.
3: Ouais.
2: Il a raté sa marche arrière dans un parking, problème des automatiques, t'appuies trop fort. Là. Il s'est retrouvé à traverser une façade vitrée avant de tomber 5 mètres plus bas, directement dans la piscine du centre sportif.
3: Mais non,
2: c'est pas fini. La voiture est tombée à la verticale, a rebondi sur le bord du bassin avant d'atterrir sur le toit dans l'eau, alors que les nageurs étaient en train de faire des longueurs. Le conducteur, qui est lui-même membre du club de natation, en est sorti vivant.
6: La voiture
2: elle s'est remise sur le toit dans le bassin de natation où le gars il est licencié.
3: Tu sors ta tête de l'eau, tu fais qu'est-ce qui est fou la voiture.
2: Il paraît que le GPS marchait toujours.
7: En sortant de la piscine, prenez à gauche au pédiluve, puis vous êtes arrivé au lieu d'enclencher la marche arrière tête de nœud.
2: Voilà. Merci GPS.
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3: Pour commencer, on a Jean-Pierre Foucault avec nous. Bonjour,
4: bonjour
3: Jean-Pierre.
4: Bonjour à tous. Bonjour. Comment allez-vous,
3: très bien.
4: Les amis?
2: Très bien, et vous?
4: Pas fou.
2: Ah,
4: j'aimerais régler mes comptes avec le créateur de la tisane Nuit Tranquille.
3: Pourquoi ça, Jean-Pierre?
4: Parce que, chère Stéphanie, il appelle la tisane Nuit Tranquille alors qu'elle fait pisser 8 fois par nuit.
5: C'est vrai, oui.
4: J'ai envie de lui péter la gueule, mais oublions cette minute violence.
2: Rassurez-moi, vous vous levez quand même
4: Bien sûr que oui, mais
5: une
4: parfois.
5: Une fois sur deux.
4: Bon, j'entends tout de suite.

0: Et c'est la bonne réponse.
1: Ah ouais.
0: Bravo. Vous emportez, chère Stéphanie, un magnifique cadeau qui vous permettra de pouvoir profiter pleinement du soleil resplendissant actuel. Une Peugeot 3000 huîtres. Comme une 3000 huîtres, mais c'est en huîtres.
2: Bon,
0: bisous.
2: Je prends.
0: Et à bientôt.
2: Merci
0: bisous
2: Jean-Pierre, et à bientôt. Et on reçoit monsieur le président Nicolas Sarkozy qui est avec nous maintenant.
3: Bonjour madame Pouf.
2: Bonjour.
3: Ça allez bien?
2: Très bien, et vous monsieur
3: bonjour
2: le président?
3: Bonjour à tous.
4: Bonjour monsieur Sarkozy.
3: Ça va?
2: Oui.
4: Bonjour monsieur le président.
2: Mais comment allez-vous?
3: Je vais très bien. Écoutez, moment de relaxation pour moi. Vu les températures, j'ai fait une petite baignade dans le reste du bol de Chocapic du matin.
0: Ouais.
3: Et après, petit hammam dans le Cookéo. Qu'est-ce qu'on est bien? Qu'est-ce qu'on est bien dans un Cookéo?
4: Vous avez pas essayé le Thermomix, non?
3: Comment?
4: Thermomix, vous avez pas essayé?
3: J'attends les promotions sur le TM7, j'ai entendu.
2: Bon là, on souhaitait juste savoir si vous avez déjà établi un record insolite, monsieur le président.
3: Je vous avais vu. Je dis, monsieur le président.
2: J'ai retenu la leçon.
3: Ça lui a servi. Écoutez, moi j'ai fait des G20, des élections présidentielles, et un jour, j'obtiens les records du monde de la demande en mariage la plus insolite. Je vais vous dire pourquoi. Je vais vous le dire, j'irai jusqu'au bout.
2: Bah, allez-y. Pourquoi votre demande en mariage, d'ailleurs, était un record du monde insolite?
4: Bah, oui,
2: je vois pas le...
3: Je vais vous le dire, je suis le seul homme à avoir demandé une femme en mariage en faisant la demande à genoux, tout en étant debout. Sans me mettre à genoux. Parce que debout, je suis déjà la hanche de Carla.
0: Si
3: je me mets à genoux, je fais ma demande à un genou. Je vous cache pas que j'ai trop envie de rouler une pelle à une rotule. Je me souviens, j'étais en petit body vert baudé. Je pouvais plus bouger les bras, on aurait dit un petit rôti sous vide avec une Rolex. Quel souvenir.
0: Autour de la taille, la Rolex.
3: Allez, à bientôt, je vous embrasse.
2: Merci, monsieur le président, à bientôt. Et on va finir avec Jean-Marie Bigard. Une blague courte, sympa et familiale.
5: Courte, comme ma... Oui, blague, tu vois, je suis par exemple, tu sais, je peux parce que je suis 6 fois vainqueur du championnat du monde de la blague bien grasse mais sans dire bête.
2: C'est ça que vous voulez pas, Jean-Marie.
5: Tu veux la preuve? Une femme va chez son docteur, elle se plaint d'avoir des poils sur la poitrine, tu vois. Le docteur lui dit oui, montrez-moi ça. Elle l'ouvre, elle dit oui. Allez, effectivement, oui. Oui, c'est pas normal, oui, autant de poils. Tu vois. Jusqu'où ça descend? Il dit jusqu'aux couilles, docteur, tu vois.
2: Jean-Marie.
5: Pas des bites.
2: Bah non, mais bon. 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

0: traître, ça marche pas de folie.
1: Non, mais c'est surtout qu'on n'a pas de jeu hardcore comme ça aussi.
2: Non, et puis il faut les moyens. Hein, pour...
0: Fear Factor, ça aurait pu marcher. Ouais. Fear Factor en France, je pense que c'était un petit peu trop tôt.
3: Ouais, c'est arrivé au milieu de plein d'autres jeux.
0: Voilà. Oui, oui, oui. Et après, tu vois, manger des saloperies, je pense que ça faisait pas rire les gens. Et puis après, il y a eu Koh-Lanta qui a un peu démocratisé tout ça, Fort Boyard y est allé. Mais Fear Factor, je pense que.
2: Il y avait des jeux en France, c'était pas dans Koh-Lanta, à un moment où ils mangeaient des verres.
0: C'est pour ça que je te dis, Fear Factor, ça aurait pu peut-être revenir, mais ça n'a pas pris. Restez avec nous dans un instant, on est de retour, ne bougez pas, nous occuperons d'appeler un bar quelque part en France. Si vous avez un bar, un petit bar PMU, je peux vous appeler dans un instant, je peux faire sonner votre téléphone et payer la tournée de café.
1: Il précise un petit bar.
0: Un petit
1: bar à cocktail au Saint-Tropez, vous avez pas.
0: Non, si vous avez un bar à cocktail, décrochez le téléphone, je ne veux pas vous appeler.
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4: Bonjour à tous et bienvenue dans les moins grosses têtes avec aujourd'hui, autour de la table, le plus barbu de l'équipe, Corentin.
5: Bonjour.
4: À sa gauche, la tour de contrôle de l'émission Vito.
6: Bonjour.
4: En face de lui, la bonbonne de gaz qui est partie s'ouvrir, l'usine à paix du studio Pietre. Yeah. Et enfin, pour finir, le barbu, la barbu, tour de contrôle qui pète stuff.
3: Oh,
4: première question d'un auditeur habitué de soirée pour adultes, monsieur Sarante comme papa. Dans Marmande.

0: je suis désagréable avec les cons.
1: Faut pas cogner dans la chaise.
0: Non, ça je m'en fous. Non, je vais être chiant avec les clients chiants, mais les gens qui travaillent, c'est je suis toujours sympa. Une serveuse, Mélina, avec qui il a été désagréable, qui l'a servi pendant 7 ans, avec patience, sans jamais rien dire. Elle s'est rendue compte qu'à sa mort, il lui a légué 50 000 dollars et une voiture.
2: Ah, c'est mignon. C'est
3: Ah ouais.
2: Tu vois, pourquoi c'était pas un si vieux con que ça.
0: Comme quoi, elle a bien fait de remplacer le poivre par de la morora.
1: Oh non.
0: Bah si.
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1: 6 heures de retard pour un TGV, vous en avez entendu parler.
2: Ouais.
1: Figurez-vous qu'une passagère a ouvert une issue de secours parce qu'elle a été prise d'une crise de panique, elle n'en pouvait plus. Eh bien, les contrôleurs qui ont été extrêmement gonflés, mais en même temps ils font leur boulot, lui ont mis une amende, elle s'est pris 200 euros d'amende.
2: C'est honteux.

0: tout le temps.
1: Pour hydrater les passagers, chaque TGV embarquera désormais un ancien serveur de mariage.
2: Ah bon ?
1: Vous savez, ceux qui arrivent avec les plateaux de oasis tiède et les menus feuilletés.
3: Oui, je les vois.
1: Chaud. Ouais. C'est dégueulasse, mais ça rassure énormément les gens. Et enfin, quatrième mesure, en cas de canicule, les contrôleurs auront le droit d'ouvrir exceptionnellement le wagon surgelé Picard. 10 minutes par famille, pas plus, on ne campe pas devant les poissons panés.
2: Eh bien, c'est noté, voilà. Monsieur Castex. C'est pas ouf.
1: On n'a pas mieux.
2: Non. Ouais, mais c'est même nul, hein, vu le prix des billets. Bon, vous allez vous faire défoncer par les voyageurs, là.
1: Pas peur.
2: Pourquoi ?
1: Avec moi, j'ai toujours mes gardes du corps qui font peur à tout le monde, notamment aux usagers du train à grande vitesse.
2: C'est qui les deux, là ?
1: Michel et Augustin.
3: Ah, les fameux.
1: Dès que je les approche, les gens partent en courant et en pleurant.
2: Oui, c'est vrai que c'est efficace.
1: Voilà, à bientôt. Et vive la SNCF et les yaourts à 20 euros.
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0: Fait.
1: Elle rentre de vacances, elle trouve des inconnus installés dans son salon. Ouais. Elle est retraitée, elle est espagnole, elle a 78 ans. Elle a d'abord tenté de les faire partir poliment. Elle a essuyé des moqueries, des

0: 78 ans. Elle a d'abord tenté de les faire partir poliment. Elle a essuyé des moqueries, des menaces et un refus catégorique de bouger. Du coup, plutôt que de faire appel à la justice, elle a pété la fenêtre, elle leur a lancé un nid de guêpe.
1: Ah, pas mal.
0: Les 5 occupants ont quitté les lieux en hurlant. Elle a été interrogée sur son geste. Elle a dit, de toute façon, c'est ma maison. S'ils sont pas contents, ils portent plainte.
1: Bravo.
2: Alors,
0: c'est pas une mauvaise idée.
3: Bien joué.
1: Ça peut être dangereux un petit peu, mais encore, oui. Ça va, c'est des guêpes, c'est pas des frelons.
0: Bien sûr. Alors, sauf que visiblement, maintenant, le problème, c'est que les guêpes squattent la maison. Refus, moqueries, menaces. Donc, elles pensent à balancer des frelons qui viendraient foutre en l'air les guêpes. Voilà. Bon, le problème, c'est que les frelons voudront plus quitter la maison.
1: Eh oui.
0: Refus, moqueries, menaces. On s'en sortira jamais.
1: Ils savent plus quoi faire.
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0: Pendant les festivités qui étaient organisées à Lens, parce que c'était délirant, Lens, il y a eu le match au Stade de France. Oui. Les joueurs sont rentrés, les gens qui étaient au Stade Bollaert ont attendu. À 4h du mat, les joueurs sont arrivés. Le lendemain, rebelote dans la ville, etc.
1: Mais ils n'ont pas beaucoup dormi, je pense. Hein.
0: Mais non, il y a même le maire qui a annoncé que le 22 mai serait férié afin de célébrer la première victoire de la Coupe de France du RC Lens.
1: Ouais.
0: Bon, ça marche pas. Tu ne peux pas matérialiser une ville, mais c'était drôle. Il faut qu'on ait des nouvelles du...
1: Ben, je crois qu'on est avec les supporters qu'on avait chopé déjà.
0: C'était...
1: On est champions. Oui, ça, vous êtes champions. Comment ça va, les gars?
5: Je peux encore rentrer
0: dans le bus.
1: Ah ouais?
0: Je suis là parce que j'étais avec les copains là, depuis vendredi.
5: Bon, ouais.
0: Je peux encore rentrer. J'ai pas de nouvelles de ma femme. J'espère qu'elle va bien. Si elle m'écoute, je suis encore à Lens.
1: Bah, j'espère qu'elle nous écoute. Bon, sinon, vous avez vu le maire de Lens, il faut que le 22 mai devienne jour férié.
0: Alors, je vais te dire, on rigole pas avec ça, nous. Hein. Avec Michel, qui bosse, pas comme si il n'avait pas assez au mois de mai.
5: Jour férié,
0: nous avons fait de le mettre au mois de juin. Mois de juin de férié, en notre chier.
1: Non,
0: pas encore se remettre de la fête parce que ça a tapé sévère quand même. Hein.
5: Non, on est plein comme des cartables de 6e depuis vendredi.
1: Vous bossez pas?
0: Si, j'ai une friterie. J'ai une friterie, mais vu le temps là, elle cuise toute seule. On n'a pas besoin de bosser, du coup, je m'hydrate, je bois.
5: Bah, on bigole.

0: Ouais. Bip, bière. C'est notre duo, on prépare ça pour l'Eurovision.
1: Ouais, doucement sur l'alcool quand même, les gars. L'abus d'alcool est dangereux pour la santé.
0: Ouais, bien sûr. Rappelle, hein.
1: Parce que vous y êtes depuis vendredi dernier quand même. Faut boire avec modération.
2: Je connais pas.
0: Je connais pas modération.
1: Je connais pas modération.
2: Il doit être de Nice.
0: C'est un niçois.
1: C'est un défenseur.
0: Pas d'ici modération. Ça sent le défenseur niçois.
2: Arthur modération.
0: On vous laisse parce que faut que j'aille changer le fût.
2: Bah oui.
0: Je vous encorderai. Si vous voyez une femme.
2: Oui, on va le dire.
0: D'ici que je rentre.
1: D'accord, on lui dira.
0: D'accord, je rentre tout de suite. Ouais. Faut qu'elle mette le maillot
2: de Sotoko. Ah, Sotoko, le
0: m'excite ce genre-là, c'est comme ton vin. M'excite lui. Bière,
2: faut qu'on retourne là.
0: Bière, attention à toi.
2: T'as bois une bière, t'as fait pipi.
1: Fatiguant, ça fait une semaine.
0: Je vous laisse, je vais pisser parce que j'ai le même slip depuis vendredi quand même.
1: Oui, c'est ça.
0: Ah, fais voir un peu. Oh lolo, il sent le parking Indigo. Vous avez le truc quoi. Allez, bisous.
2: Allez,
1: bisous. Oui, on a compris.

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0: manipulés avec des femelles tigres sauvages afin qu'elles ne puissent pas se reproduire. Ils estiment qu'il y aurait 50% de tigres en moins dès le premier mois.
1: C'est bien.
0: Bon, après, il faut une sacrée vue pour opérer le zizi d'un moustique.
1: Ouais, super.
0: Faut pas trembler. Hein. Je veux dire, le gars qui va stériliser un moustique mâle,
2: Bah, coupe la tête. Hein,
0: si mettez-vous à la place du pauvre moustique.
3: On va couper, chérie.
0: Ah oui, ça va couper.
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0: Il faut être cascadeur. Ah,
1: ouais, mais ça se tente.
0: Mais non, tu risques un claquage. Une personne normale, elle ne peut pas y arriver.
2: Et des fois, c'est Luc Besson, le truc. Quoi. C'est
0: 30%. Ah, le gland bleu, il a raison. 30% des hommes français déclarent avoir déjà été complexés par la taille de leur sexe après avoir regardé du porno.
3: Oui.
0: Non, mais
3: non.
0: Vous savez,
3: perso non.
0: Ah, mais vous savez, je vais dire un truc. Je vais dire un truc très sérieux. Vous savez que les pornos ont beaucoup changé la vie sexuelle des ados, parce qu'évidemment, nous quand on était gamin, on voulait avoir un porno. On était obligé d'aller tricher, d'aller prendre 12 cassettes vidéo. Tu te disais que dans le tas, le gars le verrait pas. Tu étais obligé de, puis tu le regardais discrètement en cachette.

0: On n'est pas sur la coupe Mulet, quelque chose comme ça?
1: Non, on est sur le bord de mer.
2: Ah, c'est une dame qui arrive à faire des caca sur les voitures.
1: Non.
0: On est sur le bord de mer.
3: On construit un radeau.
1: Le cri de huit. Recordement de chier sur le capot.
3: Ouais, mais non.
0: La plus cramée?
1: Non, c'est quelque chose qu'on fait beaucoup quand on a, par exemple, un plateau de fruits de mer.
0: Ah, les huîtres, gobage d'huîtres.
1: Non, pas le gobage d'huîtres.
3: Bulomi.
1: Non.
2: Les bulots.
1: Non, c'est pas les bulots.
2: Les crevettes.
1: Donc.
3: Elle
1: décortique les crevettes. C'est la championne du monde. Bonne réponse de Corentin.
3: Je pense qu'elle le met sur son CV.
4: Elle a les doigts qui puent, à mon avis.
1: Chère moins grosse tête, c'est fini pour aujourd'hui. À la semaine prochaine. Et sachez ceci, le corps humain grandit jusqu'à 20 ans, sauf le ventre et le cul qui le font comme ils veulent. Merci.
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0: La dernière, elle est pas mal.
1: La dernière et la première, ouais. Ouais, non, mais non, ça doit pas être ça. Je vais répondre la C, c'est mon dernier mot, Jean-Pierre.
2: Le concours de Miss France, ça, c'est votre dernier mot, cher Stouff. Suspense terrible, aussi insoutenable que de regarder un joueur de tennis français qui essaye de mettre la balle de l'autre côté du filet. C'est la bonne réponse.
3: Ouais.
2: Bravo. Vous emportez, chère Stéphanie, un magnifique cadeau qui
1: c'est
2: vous permettra de pouvoir profiter pleinement du soleil resplendissant actuel. Une Peugeot 3000 huîtres. C'est comme une 3008, mais c'est en huître.
1: Bon,
2: bisous.
1: Je prends.
2: Et à bientôt.
1: Merci
2: bisous,
1: Jean-Pierre, et à bientôt. Et on reçoit monsieur le président Nicolas Sarkozy qui est avec
4: bonjour.
1: Nous maintenant.
4: Bonjour, madame Pouf.
1: Bonjour.
4: Ça allait bien ?
1: Très bien, et vous, monsieur
4: bonjour
1: le président ?
4: Bonjour à tous.
5: Bonjour, monsieur Sarkozy.
4: Ça va ?
1: Oui.
5: Comment monsieur le président ?
1: Mais comment allez-vous ?
4: Je vais très bien. Écoutez, moment de relaxation pour moi. Vu les températures, j'ai fait une petite baignade dans le reste du bol de Chocapic du matin.
5: Ouais.
4: Et après, petit hammam dans le Cookéo. Qu'est-ce qu'on est bien ? Qu'est-ce qu'on est bien dans un Cookéo ?
5: Vous avez pas essayé le Thermomix, non ?
4: Comment ?
5: Thermomix, vous avez pas essayé ?
4: J'attends les promotions sur le TM7, j'ai entendu.
1: Bon là, on souhaitait juste savoir si vous avez déjà établi un record insolite, monsieur le président.
4: Je vous avais vu. Dis monsieur le président.
1: Ouais, j'ai retenu la leçon.
4: Ça lui a servi. Écoutez, moi j'ai fait des G20, des élections présidentielles, et un jour, j'obtiens les records du monde de la demande en mariage la plus insolite. Oh. Je vais vous dire pourquoi. Je vais vous le dire, j'irai jusqu'au bout.
1: Bah, allez-y. Pourquoi votre demande en mariage d'ailleurs était un record du monde insolite ?
5: Bah, oui,
1: je vois pas le non plus. Ouais.
4: Je vais vous le dire, je suis le seul homme à avoir demandé une femme en mariage en faisant la demande à genoux tout en étant debout.
1: C'est-à-dire
4: sans me mettre à genoux. Parce que debout. Je suis déjà à la hanche de Carla.
5: Bah oui,
4: si je me mets à genoux, bah je fais ma demande à un genou. Je vous cache pas que j'ai trop envie de rouler une pelle à une rotule. Je me souviens, j'étais en petit body vert baudé. Je pouvais plus bouger les bras, on aurait dit un petit rôti sous vide avec une Rolex. Quel souvenir.
6: Autour de la taille, la Rolex.
4: Allez, à bientôt, je vous embrasse.
1: Merci, monsieur le président, à bientôt. Et on va finir avec Jean-Marie Bigard. Et une blague courte, sympa et familiale.
7: Courte, comme ma. Blague, tu vois, je suis par exemple, tu sais, je peux parce que je suis 6 fois vainqueur du championnat du monde de la blague bien grasse mais sans dire bête.
1: Ah merde, c'est ça qu'on voulait pas, Jean-Marie.
7: Tu veux la preuve ?
5: Oui.
7: Une femme va chez son docteur, elle se plaint d'avoir des poils sur la poitrine, tu vois.
5: Ouais.
7: Le docteur lui dit, oui, montrez-moi ça, elle l'ouvre, elle dit, oui, allez, effectivement, oui. Oui, oui, c'est pas normal, oui, autant de poils. Hein. Jusqu'où ça descend ? Il dit jusqu'aux couilles, docteur, tu vois ?
1: Jean-Marie !
7: Pas des bites.
1: Bah non, mais bon !
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0: encore rentré. Voilà. Hein, contrôlé sur place, il s'est avéré que son permis avait déjà été suspendu pour...
1: Alcoolémie.
2: Ah oui.
0: Alcool au volant.
1: Donc ils
0: les deux ont été placés en garde à vue. L'histoire ne dit pas qui est finalement venu les rechercher au commissariat.
2: Ah, ouais. C'est un autre pote.
0: Alors, pas de panique, Renault est en route.
2: Tu vois.
0: Il arrive, laissez-lui le temps de se garer. Et le champion du jour, toute catégorie, dès que tu dis Renault, c'est tout fait rire.
3: Ouais, ça arrive pas.
0: C'est fou. Elle est morte de rire, tu dis Renault arrive. Ah bah voilà.
1: Les clichés. L'alcoolisme.
0: Laissez-le tranquille.
1: Il ne boit plus.
0: Notre champion du jour, automobiliste coréen. Il a raté sa marche arrière, ça arrive.
2: Ouais.
0: Il a raté sa marche arrière dans un parking, problème des automatiques, t'appuies trop fort. Là. Il s'est retrouvé à traverser une façade vitrée avant de tomber 5 mètres plus bas, directement dans la piscine du centre sportif.
1: Mais non,
0: c'est pas fini. La voiture est tombée à la verticale, a rebondi sur le bord du bassin avant d'atterrir sur le toit dans l'eau, alors que les nageurs étaient en train de faire des longueurs. Le conducteur, qui est lui-même membre du club de natation, en est sorti vivant. Ah c'est fou, non?
2: Elle a rebondi, la voiture.
0: La voiture, elle a rebondi, elle s'est remise sur le toit, dans le bassin de natation, où le gars, il est licencié.
1: Ouais, c'est un dauphin,
3: tu sors ta tête de l'eau, tu fais qu'est-ce qu'il fout, la voiture.
0: Il paraît que le GPS marchait toujours.
4: En sortant de la piscine, prenez à gauche au pédiluve, puis vous êtes arrivé, au lieu d'enclencher la marche arrière tête de nœud.
0: Voilà. Merci, GPS.
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0: commencer. Aujourd'hui, vendredi, il est 6h du matin. Allez, encore une deux petites journées de canicule. Comment veux-tu que je dorme bien la fenêtre fermée?
1: Eh oui,
0: bien sûr,
1: c'est
0: le problème de la canicule, que je remette un pull, évidemment. Allez, les news.
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0: Les news, la météo, c'est vendredi, Cédric Lecor.
3: Salut à tous, le mercure n'est pas redescendu sous la barre des 25 degrés cette nuit dans plein de régions. Des records de température ont encore été battus. Hier, jusqu'à 37,8 degrés relevés en Charente. 14 départements vont rester aujourd'hui en vigilance orange canicule, mais le mercure commence à baisser. Je reviens sur les prévisions dans deux minutes. Il a même fait plus de 50 degrés sous la verrière d'une école élémentaire à Souston dans les Landes qui a dû fermer. Les volets resteront baissés encore aujourd'hui dans de nombreux établissements. Scolaire. La canicule, un sujet au cœur hier d'une réunion interministérielle. Le gouvernement est critiqué pour son manque d'anticipation, prépare un plan d'endurance pour l'été. Des mesures pour faire face aux prochaines vagues de chaleur. Parmi les sujets abordés, l'accueil du public, les risques de feux de forêt et l'état des nappes phréatiques. Autre chantier prioritaire qui va mobiliser une grande partie du gouvernement aujourd'hui, la guerre contre le narcotrafic. Un premier comité interministériel de lutte contre la criminalité organisée est prévu aujourd'hui. Une douzaine de ministres seront réunis autour de Sébastien Lecornu. Il s'agit de mettre en place une action globale allant de la prévention à la répression. Peut-être une éclaircie au Moyen-Orient. D'après des sources américaines, les États-Unis et l'Iran auraient établi un cadre d'accord pour mettre fin à la guerre au Moyen-Orient, ce que n'a pas confirmé Téhéran.

0: Saint-Étienne, fin des barrages ce soir de la Ligue 1 après un match nul mardi. Les deux clubs se retrouvent à 20h45. Et puis côté météo, le Morbihan, l'Ille-et-Vilaine et la Mayenne ne sont plus en vigilance orange canicule. Un air un peu plus frais commence à arriver par le nord-ouest, mais peu de départements vont en profiter. Ce vendredi, la vague de chaleur se poursuit avec des températures comprises entre 34 et 35 degrés. La Normandie à la vallée du Rhône jusqu'au sud-ouest, c'est plus respirable. Sur les bords de la Méditerranée, vous aurez de 27 à 31 degrés.
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0: Embarquement immédiat sur Apple TV, la plateforme met en ligne aujourd'hui Vol de nuit pour Los Angeles. C'est le premier film réalisé par John Travolta, présenté hors compétition lors du dernier festival de Cannes. Il raconte le voyage d'un petit garçon de 8 ans à travers les États-Unis avec sa mère dans un avion à escale multiple. Un récit inspiré des souvenirs d'enfance de l'acteur et de sa passion pour l'aviation. 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Le tout agrémenté de cartes spéciales pour passer ou changer de sens, un peu comme dans l'esprit du Uno. 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Bon réveil à l'écoute d'Europe 2 tout de suite. 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
2: Spécial sport dans le son des réseaux sociaux. On va commencer avec les blaireaux de Roland Garros, hein, évidemment, qui essayent le fameux
3: c'est infernal.
2: Oui,
3: toutes les deux minutes.
2: Parce qu'il y en a qui vont maintenant que pour
3: c'est ça.
2: Faire la petite vidéo. Piette n'en peut plus de ces gens-là. Oui. Non plus. Alors, à votre avis, a-t-il réussi ou pas? Je vous propose d'écouter.
4: Ok. Tu sais pas mettre d'ambiance à Roland Garros? Bah moi non plus.
2: Lui il m'a fait rire.
3: Elle, c'était drôle.
2: Lui il m'a beaucoup fait rire. C'est la même action d'un Français à Roland Garros depuis le début du tournoi. Tu vois, c'est pareil.
3: C'est pareil. Voilà.
2: Il s'en fout là.
3: C'est plus beau.
2: On termine avec un autre sport. On a la moto, pardon. La moto.
3: Oui.
2: Laissez-moi vous faire écouter ce pilote français. Il vient de gagner ou de finir sur le podium d'une course. Mm-hmm. Il est donc interviewé. Le problème, c'est que l'interview n'est pas en français. Du coup, il se lance en anglais.
3: Aïe.
2: Et c'est là où on regrette de ne pas avoir bossé. Hein.
5: Congratulations!
6: Oh, incredible! Very fantastic for me, for the team.
7: Voilà.
6: No one.
5: Thank you so much.
3: C'est malaisant. Incroyable.
2: On va le réécouter parce que si vous êtes avec des enfants et que vous allez sur le chemin de l'école, c'est le moment de vous retourner et de dire

0: PSG samedi.
1: Très bien. Respect du haut anglais. Adversaire très fort et très respectable sur le terrain.
0: Ah, c'est mieux, effectivement.
2: Oh merde.
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0: Ce matin, en première heure, il me fait une femme de ménage. Bonne fête, Germain, aujourd'hui.
1: Ah bah oui, t'avais oublié. Une femme de ménage, comment elle s'appelle déjà?
2: Femme de ménage.
1: Comment elle s'appelle?
0: Véronique.
1: Véronique, ah, bah oui, évidemment. Donc c'est des Véroniques, elle est gentille, Véronique. Hein. Non. Mais,
0: elle est gentille. C'est pas Véronique que tu crois peut-être, hein?
1: Ah, c'est une autre Véronique.
0: Ah bah oui, c'est ma femme de ménage.
1: Ah, d'accord, tu dis comme Véronique. Bon, en tout cas, bonne fête, Germain.
0: Mais j'attends un autre voix à côté de toi.
1: Ah, mais c'est parce que j'ai mon copain là, j'ai Marcel qui est là.
3: Salut.
1: Voilà, il y a Paul.
0: Tu connais pas Germain ? Salut quand même.
1: Ah, ouais, ouais. Et il y a Véronique, mais c'est une autre Véronique, ça.
4: Salut Germain.
0: Oh. Ouais, c'est vrai. Et puis ce matin, il y a une dame qui m'a téléphoné aussi.
3: Ouais.
0: Ça peut tomber d'être une petite fille, hein, Simone.
1: Une fille à Simone ?
0: Ah.
1: Ah bon ?
0: Ouais.
1: Qu'est-ce qu'elle t'a dit ?
0: Elle m'a téléphoné.
1: Ouais.
0: C'est une couche de merde, c'est quelle voix, ça.
1: Et c'était qui ?
0: Il se présentait plus sur le téléphone.
1: Ouais, genre, il se présente plus maintenant, vraiment, n'importe quoi. Et alors, c'était qui ?
0: Du fait que c'est pas ça, non. Elle dit, c'est madame Bizet, j'ai quelque chose comme ça.
1: Ouais.
0: Ben, elle dit, écoutez, je ne comprends pas.
1: Ah ouais ?
0: C'est rien, je vous rappellerai, c'est parce que vous n'entendez pas bien. Paf !
1: Et paf ! Raccroché !
0: Ah bah ouais.
1: Ah bah alors.
3: Un coup de prévu.
0: Merde, comment elle dit. Oui. Je vais vous... Vous ne comprenez pas bien, vous n'entendez pas bien.
1: Ouais. C'est bien tout ce qu'on se dit.
4: Alors qu'il entend bien.
1: Bah oui, t'entends bien, Germain.
0: Oh, ouais, je te dis, je ne reconnais pas de voix.
1: Ah bah je t'ai fait une petite chanson avec Paul et Marcel. On t'a fait une petite chanson. écoute bien.

0: fait, Germain? Bisous. Au revoir, Germain.
1: Eh, on dirait que c'est Mick qui a gagné la coupe.
2: On dirait que c'est Mick qui a gagné la coupe.
0: Ben oui. Non. Ben t'as gagné la coupe.
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2: Et si les moustiques pouvaient nous aider à chasser leurs frères et leurs sœurs moustiques-tigres? Pour lutter contre la prolifération du moustique-tigre, la mairie de Toulouse vient de remettre une tripotée de spécimens de moustiques sur la ville. Alors vous allez me dire, on lutte contre les moustiques en mettant des moustiques. Oui. Ils libèrent volontairement des moustiques mâles stériles dans des quartiers où il y a déjà des moustiques tigres femelles. Parce qu'en fait, c'est la moustique tigre femelle qui vous pique. Ouais. Le mâle ne pique pas. Le mâle, il est cool. Il est devant téléfoot.
3: C'est ça.
2: Il est devant.
4: Il se gratte les ailes.
2: Il est là, il se gratte les ailes devant Turbo. Voilà. Et c'est la moustique femelle qui va faire chier. Excusez-moi. Voilà.
5: Non, mais on revient toujours au même moment.
6: Comme par hasard.
2: Voilà. Puis d'un seul coup, il fait allez où, Simone? Elle n'est pas rentrée. Ah merde, elle est allée contre le mur.
4: Il se nourrit comment, le moustique mâle?
2: Je ne sais pas. Mais visiblement, pas de sang, en tout cas pas en allant piquer. Le but, c'est d'enrayer la reproduction avec des mâles qui ne sont plus en mesure de faire la reproduction.
7: Oui.
2: Vous avez compris?
7: Oui,
8: c'est clair.
7: Oui.
2: Voilà.
7: Je crois qu'on a l'un des moustiques avec nous.
6: C'est un mâle qu'on a.
2: Bonjour.
7: Allez. Bonjour.
2: Ça va?
7: Bonjour.
2: Bonjour, façon de parler.
7: Pourquoi?
2: Parce que, depuis hier, je suis officiellement un moustique en CDI chez Durex.
7: Vous faites partie des moustiques relâchés dans la nature?
2: Exactement, tout à fait. Avant, j'étais un moustique normal. Je piquais les mollets, je bourdonnais dans les oreilles, tu sais.
7: Ah, à 3h du matin,
2: je vivais ma vie. Et là, paf, laboratoire, on m'a relâché à Toulouse. 15 000 autres collègues, on s'est marré dans l'avion. Mais on n'a plus de bouliche. Voilà, c'est le principe. On dirait le casting d'une saison du meilleur pâtissier, mais sans les pruneaux, t'as l'image?
7: et votre mission concrètement, c'est quoi?
2: Simple, séduire les femelles moustiques tigres, sans résultat derrière. Voilà, t'as compris.

0: ans ses examens. Et pourtant, plus d'un jeune sur deux travaille en parallèle de ses études, selon une étude de la DARES. Dans le détail, à peine un tiers d'entre eux ne bossent que l'été, les fameux jobs d'été. Et un autre tiers passe au moins 6 mois en entreprise. Et puis, plus de 12% de ces étudiants travaillent toute l'année, dans la moitié desquels il s'agit d'emplois qui n'ont aucun lien avec leurs études. En tennis, grosse surprise hier à Roland-Garros avec l'élimination du numéro 1 mondial, diminué par l'effort challenger notamment. Yannick Sinner a été battu par l'Espagnol Cerundolo et ne verra donc pas le troisième tour, contrairement au nouveau chouchou de la Porte d'Auteuil, Moïse Kouamé. Le prodige français de 17 ans poursuit son aventure après avoir battu en 5-7 le paraguayen Adolfo Daniel Valero. Un match éprouvant de plus de 5 heures sous un soleil de plomb. Parmi les matchs à suivre aujourd'hui, le français Quentin Alice s'oppose au numéro 2 mondial Alexander Zverev.
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0: Le Morbihan, l'Ille-et-Vilaine et la Mayenne ne sont plus en vigilance orange canicule ce matin. Un air un peu plus frais commence à arriver par le nord-ouest, mais peu de départements vont en profiter aujourd'hui. La vague de chaleur se poursuit avec des températures comprises entre 34 et 35 degrés de la Normandie à la vallée du Rhône jusqu'au sud-ouest. C'est plus respirable sur les bords de la Méditerranée où vous aurez de 27 à 31 degrés de Nice à Perpignan. 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
4: Voici le classement du Uber Eats Machine. 10e place du classement cette semaine de ce que vous avez commandé et vous êtes fait livrer à la maison, le Uber Eats Machine cette semaine, un plat bien français qui rend fier les Alsaciens. Ah. Beaucoup, beaucoup trop de choux pour la nuit derrière et beaucoup de saucisses. C'est la choucroute.

0: Ah, j'y étais en train de faire ma gueule.
1: Il fait son entrée à la 6e place du classement cette semaine. Le bonheur des gens qui cherchent à avoir le summer body. David Guetta en est composé à 90%, paraît-il. C'est le blanc d'Inde.

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2: Et si on prenait des nouvelles de François Hollande, va-t-il se présenter en 2027? Beaucoup de gens se posent la question. C'est étonnant quand même.
3: Hein. Bah oui, bah on va lui demander là. Bonjour monsieur. Bonjour monsieur Hollande.
4: Oui, attendez, je sais pas, excusez-moi, il y a une petite musique qui est censée être se déclencher mais que vous n'avez pas préparé visiblement. Voilà. Ah, c'est beau, une nouvelle ligne. Bonjour à tous.
3: Bonjour monsieur Hollande.
4: En 2027, oui, je vais revenir. Je me prépare beaucoup physiquement pour être prêt et affûté, vous voyez.
3: Ah oui, donc régime et sport, quoi.
4: Oh non, le matin, je fais un footing jusqu'à une boulangerie, enfin quand elle est ouverte, et je reviens en Uber, mais vous savez, Uber Eats, bien sûr.
3: Ah bon?
4: Avec mon scooter, comme ça, je mange les commandes des clients.
3: Ah oui, en effet, c'est une bonne prépa, ça, pour 2027.
4: Oui, écoutez, je fais aussi le tour des villages pour rencontrer les Français.
3: Bah ça, c'est très bien. Vous faites quoi, du coup?
4: Surtout leur spécialité. À Sarlat, j'ai mangé du foie gras, à Lille, une carbonade, à Brest, à Cognemade. C'est tellement gras que j'ai entendu les mouettes applaudir.
5: Même aussi.
3: Et vous êtes prêt à revenir sur le devant de la scène, là, en 2027?
4: Je pense que je peux le dire, oui.
3: Oui.
4: Hier, j'ai mangé une raclette à midi, vous voyez, j'ai repris du gratin à 6h. Je pense pouvoir gérer un G7 et un meeting devant 300 personnes qui s'en tapent totalement d'être devant moi.
3: Je vous confirme. Et quel est votre secret pour réussir votre campagne, si jamais...
4: Pâté.
5: De quoi, pâté?
4: Pâté de campagne.
5: Pense qu'à la bouffe.
4: Hein. Mon secret pour cette nouvelle élection, c'est m'intéresser aux jeunes. TikTok.
5: Ça, c'est bien, ça.
4: Oui, parce que ma première vidéo, c'est moi qui teste les cantines scolaires pendant une semaine.
3: Ah, et alors?
4: Au bout de 3 jours, je devais ras-le-bol de la Macédoine roulée dans le jambon.
5: Ouais.
4: Poissé de maillot. Madame Souf. Mam à vous.
3: Et donc, voilà. Donc, à part manger, là, on a appris que vous mangez tout le temps.
5: Oui.
3: Vous vous présentez donc au présidentiel de 2027.
4: Be you.
3: Oui.
4: Be proud of you. And will you want to do to be to do to want to you want to do.
5: Oui. Vous l'avez déjà fait celle-là.

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1: À Paris, finale de la Champions League. Alors pourquoi Paris? Ça se passe pas à Paris.
2: Il y a quand même au Parc des Princes.
3: C'est retransmis, oui.
1: Retransmis au Parc des Princes. Et puis surtout, tout le monde a peur parce qu'en cas de victoire, qu'est-ce qui va se passer?
4: Les champs.
1: Où vont les fans? Et puis surtout.
3: Et en cas de défaite aussi, je
1: trouve. Mais où vont les casseurs? Parce que malheureusement, il y a dans les supporters, il y a toujours eu les ultras, et puis il y a surtout des gens qui ne sont pas supporters de foot, mais qui viennent là en se disant Ah!
2: Comme dans les manifs.
1: C'est
2: le même principe. Hein.
1: Ouais. Bah oui, mais non! Parce qu'encore une fois, pardon, quand le RC Lens gagne, rien n'a été cassé.
3: Comment t'expliques ça?
5: Là-dessus, t'as raison.
1: Bah parce que c'est.
4: Mais non, mais là, ils mettent des maillots de Paris. Mais pendant les gilets jaunes, le casseur, il mettait un gilet jaune. Il n'avait pas le maillot de Paris. Et pourtant, je voyais mal le gilet jaune de 70 ans aller défoncer un footlocker pour prendre.
1: Il y avait des gilets jaunes moins vieux. Il n'y a pas que des gens de 70 ans.
5: Mais je veux dire, le problème, c'est plus la ville que le club. C'est ça que je veux dire.
2: Oui.
5: C'est pas les supporters de Paris. C'est parce que le mec, il met un maillot de Paris que c'est un gros fan de Paris. C'est le lieu qui fait ça, la preuve. Regarde, c'est les gilets jaunes. Ça, à chaque fois qu'il y a un truc qui se passe, une manif, un truc à Paris, ça dégénère.
1: Est-ce que tu penses que ça va être le bordel?
5: Parce que c'est des mecs qui se greffent. Évidemment que ça va être le bordel. Que Paris gagne ou perde.
1: Il y en a une qui est inquiète. Hein. Il y en a une qui est.
4: Ouais.
1: Y a une...
4: C'est l'ancienne maire de Paris.
6: Ah ben voilà. Ils sont de retour, les pollueurs. Voilà, les allumeurs de barbecue, les viandards, les mangeurs de cadavres, ceux qui roulent en 307 vignettes critère 18, là, je sais pas quoi. Qu'est-ce qu'ils veulent, le patriarcat non-genré, poignée de porte, libellule unijambiste, à moustache qui trépote les bourdons? Qu'est-ce qu'ils veulent?
5: Waouh!
6: Qu'est-ce qu'ils veulent?
4: On veut juste savoir si vous êtes inquiète pour la ville de Paris samedi soir après la finale de la Ligue des Champions.
6: Non, j'ai pas peur, non, parce qu'avant de partir, j'ai mis des restrictions.
4: Ah bon?
6: J'ai tout organisé. Allez, on y va.
3: Ça faisait longtemps.
4: Ah,

0: Attention, papyrus, stylo, notez-moi les restrictions. Primeur, en cas de victoire, il sera obligatoire de sortir son drapeau français, mais, à condition de le mettre à l'horizontale en hommage aux Pays-Bas.
1: Pourquoi ? Non, ça n'a pas d'intérêt.
0: La Hollande, c'est la beuh, c'est l'herbe, l'herbe, c'est 100% naturel.
2: D'accord.
0: 2 heures. Je ne suis pas contre que des voitures soient brûlées, à condition que le chauffage soit à 19, comme demandé. Profitez-en pour récupérer la chaleur qui se dégagera de

0: Quelle chaleur il fait aujourd'hui, mais quelle chaleur, c'est encore prévu comme ça, demain. Et à partir de dimanche, bam, moins 10 degrés.
1: Oh non.
0: Ah si, non. Écoutez, c'est bon, mais...
2: Moins 10 degrés sur 35, il fera pas moins 10.
1: Oui, mais dès qu'on est plus au travail, ça y est, il fait pas bon, enfin, il fait moins bon.
0: Dans le Nord, ça ne dépassera plus 20 degrés à partir de dimanche.
1: Là,
0: c'est ce que je voulais vous dire. Donc, donc ça va plus être, ça va plus être la fête. Ça veut dire que si vous voulez bronzer, vous avez jusqu'à demain. Après, vous allez bronzer dans certaines régions de France, mais...
1: Différemment.
0: On va leur remettre une petite pollen.
2: On va revenir à la normale, quoi.
0: Une petite pollen, une petite polaire. Ou une petite laine. Une pollen, ça veut rien dire. Non, une petite laine polaire. Toute l'équipe est en forme.
3: Oui.

0: mais ça va arriver. Allez, debout, 7h du mat, bonjour, bonjour. C'est Europe 2, le jour est levé, profitez-en, regardez comme il fait beau dehors, regardez-moi cette chaleur. Regardez-moi ça. Allez, on en est à 250 litres d'eau de but depuis le début de la semaine, c'est vous dire.
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0: Les news, la météo, c'est vendredi, Cédric Lecor.
2: Salut Corée, bonjour à tous. Le mercure n'est pas redescendu sous la barre des 25 degrés cette nuit dans plein de régions. Des records de température ont encore été battus hier, jusqu'à 37,8 degrés relevés en Charente. 11 départements vont rester ce vendredi en vigilance orange canicule. Mais le mercure commence à baisser, j'en reviens sur les prévisions dans deux minutes. Il a même fait plus de 50 degrés sous la verrière d'une école élémentaire à Souston dans les Landes qui a dû fermer. Les volets resteront baissés encore aujourd'hui dans de nombreux établissements. La canicule a un sujet au cœur hier d'une réunion interministérielle. Le gouvernement, critiqué par son manque d'anticipation, prépare un plan d'endurance pour l'été, des mesures pour faire face aux prochaines vagues de chaleur. Parmi les sujets abordés, l'accueil du public et les risques de feux de forêt et l'état des nappes phréatiques. Autre chantier prioritaire qui va mobiliser une grande partie du gouvernement, la guerre contre le narcotrafic. Un premier comité interministériel de lutte contre la criminalité organisée prévu aujourd'hui. Une douzaine de ministres seront réunis autour de Sébastien Lecornu. Il s'agit de mettre en place une action globale allant de la prévention à la répression. C'est l'un des rares groupes pour qui la guerre au Moyen-Orient fait gonfler les profits. Total Energy, dont l'Assemblée Générale aura lieu ce vendredi à la Défense. Les actionnaires vont s'y retrouver avec le sourire après l'annonce de bénéfices records sur fond de flambée des prix du pétrole. Une assemblée qui s'annonce chahutée par des manifestants. Peut-être une éclaircie justement au Moyen-Orient. D'après des sources américaines, les États-Unis et l'Iran auraient établi un cadre d'accord pour mettre fin à la guerre, ce que n'a pas confirmé Téhéran. La Roumanie dénonce ce matin une grave et irresponsable escalade de la Russie. Un drone a chuté sur un immeuble faisant 2 blessés légers dans une ville à l'est de la Roumanie, proche de la frontière avec l'Ukraine. Pour les fans de NBA, il y aura bien un match 7 décisif entre les Spurs et Oklahoma City. San Antonio a largement dominé cette nuit le Thunder 118-91, bien aidé par le gros match de Victor Wembanyama, auteur de 28 points et 10 rebonds. Match décisif donc dans la nuit de samedi à dimanche pour savoir qui rejoindra les Knicks de New York en finale NBA. C'est la sensation de ce début de tournoi. Il s'agit du tennis. Moïse Kouamé a encore fait vibrer Roland Garros hier. Le tennisman français de 17 ans s'est qualifié pour le 3e tour au terme d'un match éprouvant de plus de 5 heures en plein soleil face au paraguayen Adolfo Daniel Valero. C'est fini en revanche pour Arthur Rinderknecht et Lucas Vanache qui ont été éliminés hier soir, tout comme un peu plus tôt le numéro 1 mondial Yannick Sinner.

0: Bien, vous êtes en forme. Bonjour, mon petit Corentin.
1: Bonjour.
0: Bonjour, mon petit Corentin. Corentin, il met des lunettes. Ça lui va. Moi, je mets des lunettes, mais regarde ça, comme ça ressemble à rien.
2: Bah, si, c'est pas mal. C'est un petit côté.
3: Un policier des Village People.
0: Ouais.
1: Essaye-les.
0: Alors, fais voir un peu les siennes. Non, je pense qu'elles sont trop petites pour moi. J'ai peur que.
1: Après, ils en font un plus grand format.
0: Ah, j'ai peur que.
1: Ben non, nickel.
2: Non.
4: Non, ça ne va pas.
2: Non, ça ne va pas.
1: J'ai envie de dire à qui tu ressembles, mais j'ai peur de te faire du mal.
0: Corentin, tu viens de me faire.
1: Tu l'as aussi ?
2: Non.
0: Remets-le.
1: Tu
0: viens de me faire ce que m'ont fait pendant des années les vendeuses dans les boutiques. Quand je prenais une boutique un peu trop, un truc un peu trop coloré, trop près du corps, elle me disait, bah voilà, ça vous va super.
1: Ouais, les trucs maintenant, c'est t'as réglé le truc.
0: Puis tu te vois dans la glace, tu dis, mais pas du tout, elle se fout de ma gueule ou quoi. Le nombre de gens.
2: Ouais, non.
0: Non,
2: c'est Jean-Pierre Coff.
0: Mais c'est de la merde. Même parce que je suis gros avec des lunettes, voilà, Jean-Pierre Coff.
2: Mais non, alors que les tiennes, elles te vont très bien. Là, avec ça, là, c'est pitbull.
1: Mais après, on l'a. Mais non, mais on l'a toujours connu avec des lunettes comme ça aussi.
3: Moi, si je peux me permettre, je trouvais qu'il ressemblait plutôt à Jason Statham, mais bon, après.
2: Jason Tatane.
4: Commence pas le vendredi comme ça, Vito. Ouais, c'est fatigant.
0: Tu m'as envoyé ton nouveau RIB ?
3: Non.
0: Pour le supplément de salaire que je voulais te donner.
3: Je vais le faire de ce pas.
0: Suite à ce subtil petit mot.
1: Remets-les, on va voir.
0: Je vais les mettre. Vas-y.
1: Ah, c'est vrai, il a raison, Vito. Et nous, on a le même RIB, donc ça ira plus vite.
0: Bah, tu sais quoi ? Ce que je voulais envoyer à Pierre, je te l'envoie à toi.
2: Et ben moi, comme je trouve que tu ressembles à Jean-Pierre Coff, c'est pas mon RIB, ce que je vais t'envoyer, c'est mon RIBS.
0: T'auras plus l'argent pour t'en acheter des ribs. Moi qui te le dis. Toutes les ribs, c'est de la merde. Dans un instant.

0: l'écriture en série, ouais. Et puis le gars dit t'as trouvé quoi comme preuve, on va faire la même.
1: Pour s'endormir, c'est génial.
0: Tu as complètement. Ouais,
2: le pire, c'est quand même T18 ou Nova 19. La dernière fois, je suis tombé sur un reportage Les Gendarmes de je sais plus où là. 2012 à la fin, les crédits.
3: Ouais. Mais t'y allais quand même, t'as.
2: Comment tu veux. Ah, j'ai été jusqu'à la fin, j'ai pris dans le truc, tu vois.
4: Que ces chaînes de télé, elles marchent en mettant des trucs.
2: Ah, mais 2012, quoi.
3: Les trucs même l'image, elle, c'est plus la même. C'est avant, l'image, elle est. Les reportages, tu vois, avec les voitures, les téléphones, c'est les pas voitures. Du tout les bons.
2: C'est ça.
3: Les voitures et les téléphones.
0: Je suis d'accord, c'est un délire. Bon, l'équipe est en forme, Stouff, qu'est-ce qu'elle va faire ce week-end?
1: Ce week-end, qu'est-ce que je vais faire? C'est la fête des mères, donc je ne sais pas.
3: Oh putain, j'avais zappé aussi, on est vendredi.
1: Ah désolé les gars, je vous ai miné, ouais, c'est vrai.
4: J'ai complètement oublié ce dos.
2: Flingué notre vendredi.
4: Oh, tu viens de me. Alors là, ça y est, je suis en stress.
1: Et c'est dimanche, il te reste. Regarde, il va te rester quoi, fin de journée, là, entre. Entre 11h et 15h, t'auras le temps d'aller chercher quelque chose.
3: Ouais, mais pour commander une serpillière sur Amazon, elle ne sera jamais là.
4: Il a raison. Hein. Ouais. Une serpillière bisoune.
1: Même samedi, demain, tu
4: vas. Un bicel qui fait moquette et tapis. Pas facile à voir. Pietro, qu'est-ce qu'il va faire ce week-end?
3: Rien. A priori, dimanche, on va faire venir les enfants. Puis c'est moi qui vais faire des cadeaux en disant tiens, ton fils, il t'a offert ça. Tiens, ta fille, elle t'a offert ça. Puis c'est moi qui aurais tout acheté.
0: On connaît le principe. Corentin, qu'est-ce qu'il va faire?
2: Moi, je vais avoir le petit, donc ça va être calme. Et puis on va être en famille le dimanche aussi.
4: D'accord. Et mon petit Vito.
5: Ah ben moi je pensais regarder la finale de la Champions League.
3: Ah putain.
4: Oh mais non, j'ai zappé ça aussi, c'est demain.
1: C'est
0: c'est dit, vous regardez pas. C'est trop tard.
5: Mais sauf que je vais pas la regarder parce que j'ai la remise de diplôme de ma sœur.
0: Ah bon.
2: Oh, génial. Ah oui, parce que c'est à
0: 18h30.
1: Comment tu l'as fait, gars?
0: Là t'as dû faire une connerie, il y a Dieu et t'as puni.
4: Il y a des tannasses familiales des fois.
1: Tu vas prendre le téléphone avec toi.
4: Des fois faut savoir.
5: Je lui ai dit que je l'aimais beaucoup, mais que malheureusement j'ai regardé des matchs.
4: Il y a une info qui est sortie dans le Michigan. Il y a un couple qui a été autorisé. Propriétaire dit il faut que je refasse des réparations chez vous. Le couple dit oui, bien sûr. Oui. Ils allaient voir un proche à l'hôpital. Ils disent écoutez, pendant qu'on est à l'hôpital, bien sûr, faites les travaux chez nous. Ils consultent les images de leur caméra de surveillance depuis l'hôpital. Ils ont vu le bailleur, donc le propriétaire, qui était en train de démonter sa chérie sur leur canapé. Une fois la chose terminée, il s'est même préparé un sandwich dans la cuisine avec le pain, les éléments des gens complètement à poil dans la cuisine. Il a été confronté aux images. Vous savez ce qu'il a répondu, le propriétaire?
1: Non.
4: Et alors?
5: Il y a quoi aussi chez moi?
4: On est avec le proprio, qui est en ligne avec nous. Alors, monsieur,
6: Oui, mais je suis chez moi. Et chez moi, je me balade à poil.
4: Ah oui, si je veux.
0: Ah mais c'est pas faux.
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0: Une invention chinoise dans une voiture chinoise. Ce sera peut-être une option dans les champions du monde de l'actu. Vous ne bougez pas, je vous explique tout ça dans deux minutes après Bébé Rixa.

0: prudente et infraction environnementale. Parce que déjà, jeter une voiture électrique dans l'eau, sur le principe, c'est pas ouf.
1: Oui.
0: Surtout que c'était une Tesla limitée Claude François, série limitée. Donc
2: c'est si.
0: Tu sais qu'une bagnole électrique, tu dois avoir un vieux doute quand même. Tu dis, attends, je suis chargé de batterie. Là. Comment je vais faire? Le deuxième champion, il a 26 ans, en Gironde. Ça, vous avez peut-être vu la vidéo, elle est virale. Il a été retrouvé la tête coincée dans un conteneur à vêtements, dont seules les jambes nues dépassaient. Alors les pompiers ont dû intervenir pour le secourir. Il ne pouvait pas tirer trop fort, sinon il avait mal. Il était coincé à mort. Il a été transporté à l'hôpital. Les raisons qui l'ont poussé dans cette situation reste totalement inconnu, même si on a quand même une idée.
3: Il voulait voler les fringues, évidemment.
0: Le gars, quand t'as des fringues que tu jettes, tu les jettes. Le gars, s'il avait la tête enfoncée, c'est qu'il voulait piquer ce qu'il y avait dedans.
3: Ou récupérer un truc qu'il avait jeté. Vu qu'apparemment il était tout nu, enfin il avait les jambes à l'air.
2: Bah, il était en short.
1: Ah non, pas mes baskets.
0: Il va mettre con pour jeter son pantalon et dire bah, j'ai jeté mon pantalon, je vais le récupérer. Je sais pas. Ou alors il s'est trompé, il avait un timbre sur le front, il s'est trompé, il a pris le conteneur à fringues pour. Il a voulu se poster lui-même, je ne sais pas. Vous savez que le prix de l'essence en ce moment.
2: Ouais.
0: Et puis, les Chinois sont fantastiques. Une marque Ceres, que je ne connaissais pas, vient de déposer un brevet, pour des toilettes de voiture embarquées, actionnables par commande vocale.
3: Des toilettes pour voiture.
4: C'est bizarre ça.
0: Je vous explique.
3: Ah mon Dieu, c'est
0: horrible.
3: Vous
0: êtes dans les bouchons.
4: Je comprends pas.
0: Ceux qui nous écoutent là, vous êtes dans les bouchons, vous ne pouvez pas avancer. Vous pouvez pas sortir et vous faites oh pipi pipi pipi pipi pipi. Sauf que vous pouvez pas sortir, vous pouvez y aller poil à nulle part.
3: Tu sais que ça, des fois il y a des dames, moi ma femme là, a du mal, elle est obligée de s'arrêter.
0: Alors intégration discrète dans l'habitacle, le WC est sous le siège passager et vous pouvez dire un mot qui est machin pipi pipi pipi, dis pipi, tu vois par exemple, et hop le truc sort discrètement et remonte. Les déchets sont collectés dans un réservoir qui doit être enlevé périodiquement. Et en gros, c'est une sorte de toilette.
2: Ah oui, c'est ça. Un toilette turque, oui.
0: Je pense que c'est pour faire pipi.
2: Pas trop, t'as pas intérêt de prendre un bon point.
4: Si t'as envie de faire la grosse commission,
5: gars. Un dodan.
2: Le dodan, hey, pas le choix. Dodan.
0: Je pense que tu sors tes chiottes, t'as fait popo, il y a un dodan. Et puis, il ne faut pas se faire arrêter par la police.
3: À ce moment-là, quand t'es en train de...
0: T'imagines, bonjour monsieur, sortez du véhicule.
6: Bonne voiture.
7: Oui, oui.
6: Je termine.
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0: Ouais, c'est avec nous la France qui bosse et qui se lève tôt, ouvrière, viticole, et ensuite. La suite.
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3: Justin Timberlake pour un beau vendredi matin. Courage, si c'est la dernière journée, allez-y aujourd'hui tranquillement. Demain, c'est fini.

0: 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Explication de Stouff.
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0: Dans une heure, je vous appelle, je vous dis quelle est la seule radio qui paie votre loyer. Vers 8h25, vous me dites c'est Europe 2, bim, vous gagnez le montant du loyer ou le remboursement du crédit. Tout le monde fait un bisou. Angelina qui est en ligne avec nous. Coucou Angelina, bonjour.
2: Bonjour l'équipe.
0: Comment elle va ma petite ouvrière agricole? Viticole.
2: Ça va et vous?
0: Ça va très bien, tu bosses dans quel coin?
2: Je bosse pas loin de Pau, à Artigues-Louves.
0: Alors, oui. Et on fait quoi là-bas du côté de Pau comme vin?
2: Du Jurançon.
0: Ah, bon. Je connais pas bien le Jurançon.
3: Je connais pas non plus, c'est licoreux.
2: Mmh, là, vous ratez quelque chose.
0: C'est un licoreux, c'est comme le Sauterne.
2: Mmh. Alors, il y a du vin, il y a du moelleux ou du sec, vous faites les deux.
0: Ah d'accord, je savais pas qu'il y avait du sec et tout. T'es pas fan de notre Jurançon?
3: Ouais, non plus.
0: Et si ça se prend avec un petit foie gras par exemple, un petit truc comme ça?
2: Ah
0: non,
2: oui, avec un foie gras, l'apéritif, ça se marie avec tout. Hein.
1: C'est autant sucré qu'un Gewürz ou pas?
0: Ça vendange tardive.
2: Non,
0: oui.
2: Mais ça dépend. Ouais, il y a la vendange tardive qui est très, très sucrée. Et après, on a d'autres vins qui vont baisser en sucre et du sec et voilà quoi.
0: Question pour notre ouvrière viticole. Qu'est-ce que le palissage? Le palissage, c'est un enfant qui est turbulent parce qu'il est passage de dire oh il est palissage, lui.
4: Palissage, toi. Bah,
0: toi, t'es palissage. C'est un raisin qui dit la vérité. La vérité de la palisse.
4: Ah oui, la palissage.
0: Palissage. Où ça consiste à positionner les rameaux vers le haut. Oh, c'est vendredi, on lui pardonne.
2: Les rameaux vers le haut. C'est ce que je suis en train de faire, donc c'est la réponse 3, les rameaux vers le haut.
0: D'accord, très bien. Qu'est-ce que le cisaillement des sarments? Oh la vache.
4: Wow, c'est chaud, là.
0: Le cisaillement des sarments. C'est quand tu fais le sarment de jamais faire les ciseaux avec une collègue. J'en fais le sarment. C'est un rabbin qui circoncise les vignes.
4: Ah oui?
0: Eh oui, cisaillement. Ou c'est le cisaillement. Attention, le cisaillement apparaît lorsque deux

0: Restez avec nous sur Europe 2. Dans un instant, nous aurons les comptines. Si elles disaient toute la vérité, vous allez en apprendre. Il y aura notamment la souris verte, l'escargot. Là, on aura le coucou. Vous savez, vous sonnez du coucou.
1: Quand j'entends le coucou.
0: Voilà. Et fait dodo
2: de son grand chef.
0: Fait dodo, Colin, mon petit frère. Tout ça, vous apprendrez la vérité dans un instant. Oui, arrête de chanter, s'il te plaît. Les news, il est 7h30. Bonjour. Et la météo. Cédric Lecor, quel temps fera-t-il aujourd'hui? Ensuite, c'est l'actu. Bonjour.
3: Ouais, bonjour.

0: Je vous embrasse, je vous dis à bientôt. Et moi aussi, je suis dispo pour jouer au cas où un jour, sans problème. Allez, bisous l'équipe, ciao.
1: Embrasse Pietre et félicite-le.
2: J'avais fait exprès, évidemment.
1: Félicite-le pour sa nullité. Mais tu n'as pas honte de faire baisser le niveau de cette émission.
2: J'avais trouvé Nathalie Imbruglia de mémoire.
1: Bah oui, d'accord. Bah de mémoire, je ne me souviens même plus du jeu.
3: T'as eu le numéro de Nathalie aussi. Tu ne l'as pas dit à son mari.
1: Chut,
3: merde. Il ne fallait pas dire.
2: Non, bah non.
1: Tu lui as envoyé les dick pics depuis deux jours.
2: C'est gênant, les gars.
1: Salut à vous tous. Merci.
3: Il t'aimait bien, du coup.
1: Merci de vous réveiller avec nous tous les matins. Merci de nous emmener au boulot. Peut-être que vous êtes sur le chemin du travail. Dans un instant, le son des réseaux nous fera retrouver des nouvelles de Maëva Guénam, influenceuse. On n'avait pas trop de nouvelles. Non. La dernière fois qu'on avait des nouvelles,
2: elle est enceinte.
1: C'était laissez-moi sortir. Ah, je suis française. Je suis de Dubaï. Je veux rentrer en France. Venez me chercher. Et
2: personne n'y allait.
1: Personne n'y allait. Non seulement personne n'y allait.
4: On a pas que ça à faire.
1: Non, c'était horrible. Tout le monde lui avait dit t'as voulu quitter la France. Ben au revoir. Non, c'était, les gens avaient presque été un petit peu durs. Nous en parlerons dans un instant, puisqu'elle est enceinte. C'est une future maman. Et puis, la Villa des animateurs reviendra sur la série préférée de Stouff pour s'endormir, Chronique criminelle. C'est qui présente Chronique criminelle?
4: Je sais plus. De toute façon, je les confonds toutes.
3: Ces émissions, c'est les mêmes. Oui. Donc, ils changent juste le nom et
1: je
3: encore.
1: Je suis entièrement d'accord avec toi. Vous voulez jouer avec nous? Vous voulez gagner un an? Ben, pas un an, malheureux. 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
4: Un mois, t'avances pas là. 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
1: 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Bam.
3: Europe 2.
1: Vous dites Europe 2. Et c'est gagné. Tiens, il y aura Pierre et Maryse aussi qui seront là tout à l'heure. Mais j'aurai l'occasion de vous en parler. Ce sera après 8 heures. Et si les comptines qu'on a tous connues enfants disaient toute la vérité? Qu'est-ce que,
2: déjà, souvent, il y en a qui racontaient n'importe quoi.
1: Non, il y en a surtout qui étaient assez porno.
4: Tendancieuses.
2: Ah, il y avait des doubles sens et tout.
1: Voilà, au clair de la lune, mon ami Pierrot, prête-moi ta plume pour écrire un mot. Prête-moi ta plume, c'est le.
4: Ma chandelle est morte.
1: Ma chandelle est morte, je n'ai plus de feu. Ça parle de.
2: Moi, c'était
1: ça.
2: Quoi? C'est que je comprenais un bateau sur l'eau, la rivière, elle va dans l'eau. Ouais. C'était n'importe quoi. La rivière au bord de l'eau.
1: Il y en a compris de la drogue. Puis quand il n'y a plus de comptine à faire, ils ont fait du reggae.
3: Et la quéquette qui colle aussi.
4: Voilà. C'est pas une et la mère Michel.
1: Elle a perdu son chat, je crois que c'est sexuel aussi.
4: Oui, je crois aussi.
5: Et toucher la chatte à la voisine.
1: Non, mais ça, c'est plus clair que la mère Michel. T'as très peu vu d'enfants de 5 ans chanter la chatte à la voisine.
2: En école primaire, ils ne l'apprennent pas.
1: Allez, les enfants. Alors, toi qui. Non mais attends, t'es jamais dans le tempo. Non, voici par exemple une souris verte. Et si elle a été reprise, mais avec la vérité, la vraie. Allez les enfants.

0: Voilà, petit escargot. Petit escargot.
1: Ah, c'est mignon.
0: Voilà, bon, bah voilà. Bah, par exemple, il faudrait dire la vérité aussi. Allez.
2: Petit escargot porte sur son dos une coquille, très pratique pour mettre du beurre à l'ail quand il sera bouilli, mam.
0: Mais si.
3: Bah, mais les escargots, généralement,
0: c'est vrai.
1: Elles ont mangé l'escargot.
0: Ah, le coucou, je me souviens,
3: c'était mignon
1: coucou,
3: ça.
1: Coucou,
0: nané, nané, nana. Voilà.

0: Là, chez moi, je reçois du monde et tout. Comment je vais faire? J'ai mal la nuit, ça me réveille la nuit. Ma mère, elle me dit de mettre des bas de contention, ma gynéco aussi. Franchement, je suis pas sérieuse. Faut que je les porte plus souvent, mais ça fait bizarre.
1: Ouais.
2: Tout ça pour que son fils ne soit pas
1: bien sûr. Quoi. Attention, je sors ma clochette.
3: Oh oh, alerte au Google.
1: Merci.
3: Alerte au Google, les enfants.
1: Voilà. Vous n'avez pas manqué tout ça. Hein
4: non.
1: Allez, la villa des animateurs arrive, des nouvelles de Lucchini, Patrick Sébastien.
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0: plate de trois poils. Chronique criminelle demain soir sur TFX. Est-ce que les personnalités de la villa ont des histoires criminelles à nous raconter? C'est important.
1: On va leur demander. Et pour commencer, on a Fabrice Lucchini. Bonjour, monsieur Lucchini.
2: Nous vivons une époque, je dirais, criminelle. Et quand je dis criminelle, je ne parle pas des tueurs en série. Les vrais psychopathes d'aujourd'hui, ce sont comme la fille qu'on a entendue tout à l'heure avec ses bas de contention. Ce sont les jeunes sur TikTok.
1: Pourquoi vous dites ça, monsieur?
2: Génération de débiles. Le mulet, la coupe mulet, hallucinant. Mais enfin, qui a regardé une photo de Patrick Hernandez en 83 en se disant « ça, c'est l'avenir de l'humanité ». Personne, je dis bien personne, ne l'a jamais dit. Et maintenant, la coupe mulet revient chez les plus jeunes. On ne l'a pas vu revenir avec les petites moustaches.
3: Ah, la totale, ouais.
2: Les petites lunettes oranges, des pantalons marrons, on dirait des vendeurs de Minitel sous acide en 82.
1: Bon, pour le coup, je ne vais pas vous contredire, vous n'avez pas tort.
2: Et alors, attention, chère Stéphanie, le summum du terrorisme esthétique, les poils sous les bras revendiqués comme un acte militant. Madame Simone de Beauvoir n'a pas écrit Le Deuxième Sexe pour ressembler à un bassiste de Motorhead. Je vois des couples dans la rue, on dirait deux techniciens de France 3 Limoges qui vont réparer une parabole. Et les jeunes disent oui, oui, mais c'est le naturel. Il faut le respect du corps, le naturel. Mais de quoi parle-t-on? Le naturel, c'est aussi mourir du choléra et cuire des lapins sur des pierres. Ça, c'est naturel. Nous ne sommes plus une civilisation. Nous sommes d'un vide-grenier qui a pris de la cocaïne. Bon. C'était mon coup de gueule, je vais me coucher.
3: Merci.
1: Bah, écoutez, merci monsieur
4: Lucchini. C'était
1: vrai, c'était vrai. À bientôt, on va finir avec Patrick Sébastien.
4: Putain, comme il est
1: analyse,
5: Le plus beau

0: qu'est-ce que je vous fais rire avec ça? Ça va tout le monde? Salut mes petits leftos. Putain, ça tape en ce moment, t'as vu la chaleur?
1: Ouais.
0: Ah, la chaleur ici, on dirait le bout de mon doigt après une olive.
1: Oh, bah 37, ouais, c'est ça.
0: Mais sans l'odeur, enfin sauf si tu prends le métro. Qu'est-ce que je me fais marrer?
2: On veut pas les détails, pas si tôt en tout cas.
0: Arrêtez Patrick.
2: On parle de l'émission Chronique Criminelle.
0: Tu vois, Bastou, ça c'est le genre d'émission que je mets pour m'endormir, je suis comme toi.
2: Ouais.
0: Je suis là, je suis dans mon lit, les pruneaux à l'air, avec le petit ventilo qui fait des... Tu vois, et je regarde ça, putain, quel bonheur.
2: Ouais, mais c'est pas trop une émission qui endort. Hein.
0: Ah si, parce que...

0: QR par SMS au 7-12-13 avec votre numéro de téléphone. Vous restez là. Dans un instant, je reviendrai sur un nouveau défi stupide qui a été fait dans le monde sur TikTok. On parlera des mots à savoir pour le final du PSG qui a lieu samedi soir, et Pierre et Maryse.
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0: Il va falloir s'y connaître parce que ça va parler football aujourd'hui, je vous le dis.
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3: Bonjour, 8h du mat. Réglage du coucou, réglage de la montre. Vous êtes peut-être en train d'aller déposer les enfants à l'école, vous êtes sur le chemin du boulot, ou vous avez décidé aujourd'hui de partir en week-end avant tout le monde et profiter des derniers beaux soleils. Vous avez raison. Les news.
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3: Salut mon petit Cédric, la météo, l'actu, c'est vendredi, c'est Cédric Lecor.
5: Salut Coé, bonjour à tous. Le mercure n'est pas redescendu sous la barre des 25 degrés cette nuit dans plein de régions. Des records de température ont encore été battus hier, jusqu'à 37,8 degrés relevés en Charente. 11 départements vont rester aujourd'hui en vigilance orange canicule, mais le mercure commence à baisser. J'en reviens sur les prévisions dans deux minutes. Il a même fait plus de 50 degrés sous la verrière d'une école élémentaire à Souston dans les Landes, qui a dû fermer d'ailleurs. Les volets resteront baissés encore aujourd'hui dans de nombreux établissements. La canicule est un sujet au cœur hier d'une réunion interministérielle. Le gouvernement, critiqué pour son manque d'anticipation, prépare un plan d'endurance pour l'été, des mesures pour faire face aux prochaines vagues de chaleur. Parmi les sujets abordés, l'accueil du public, les risques de feux de forêt et l'état des nappes phréatiques. Autre chantier prioritaire qui va mobiliser une grande partie du gouvernement, la guerre contre le narcotrafic. Un premier comité interministériel de lutte contre la criminalité organisée est prévu aujourd'hui. Une douzaine de ministres seront réunis autour de Sébastien Lecornu. Il s'agit de mettre en place une action globale allant de la prévention à la répression. Difficile d'être sur les deux fronts en même temps, payer son loyer tout en révisant ses examens. Et pourtant, plus d'un jeune sur deux travaille en parallèle de ses études, selon une enquête de la DARES. Dans le détail, à peine un tiers d'entre eux ne bosse que l'été, le fameux job d'été. Et un autre tiers passe au moins 6 mois en entreprise. Et plus de 12% de ces étudiants travaillent toute l'année. Dans la moitié des cas, il s'agit d'emplois qui n'ont aucun lien avec leurs études. À l'étranger, la Roumanie dénonce ce matin une grave et irresponsable escalade de la Russie. Un drone a chuté sur un immeuble faisant 2 blessés légers dans une ville à l'est de la Roumanie, proche de la frontière avec l'Ukraine. Un incident condamné également par l'OTAN. C'est la sensation de ce début.

0: match qui sera à suivre à partir de 21h au Groupama Stadium. Les Lyonnaises vont tenter de conserver leur titre. C'est à suivre en direct sur Canal+.
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0: Du 34 à 35 degrés encore un peu partout en France, la vague de chaleur se poursuit, mais un air un petit peu plus frais commence à arriver par le nord-ouest. Pour preuve, le Morbihan, l'Ille-et-Vilaine et la Mayenne viennent de sortir de la vigilance orange canicule. C'est toujours plus respirable sur les bords de la Méditerranée. Vous aurez de 27 à 31 degrés de Nice à Perpignan. Puis le mercure va continuer de baisser demain à l'ouest et puis encore plus net.

0: Samedi soir, il y a quoi comme match?
1: Paris-Arsenal. Ah,
2: finale de la Champions League.
0: Vos pronostics?
2: C'est beau. Non, alors ça porte la poisse.
0: Qu'est-ce que ça porte la poisse? Ouais, tout ton pronostic, il va porter la poisse au PSG.
2: Mais moi, j'influe sur le PSG, moi, monsieur.
0: D'accord.
2: Je dis rien.
3: 1-0 pour Paris.
1: La même chose. 1-0 ou 2-1 pour Paris, ça va être compliqué parce que Arsenal défend très bien.
0: D'accord.
4: Je dis 3-1.
1: Retiens ça.
2: Retiens cette phrase. Voilà. Pour dire Arsenal à tes potes, tu feras semblant de t'y connaître.
0: Dans un instant, il y aura les mots à dire à la machine à café. Et effectivement, Arsenal défend très bien. Fait partie des trucs que je ressortirai. Un humoriste, tiens, c'est dans l'actu du jour, nommé Tambu Ebere. Ouais. Est devenu viral parce qu'il a tenté un défi aussi étrange que con. Son objectif, pleurer sans arrêt pendant 7 jours pour battre un record du monde du Guinness. Alors, ça s'est passé sur TikTok, il partageait régulièrement son évolution. Il demandait à ses abonnés des histoires tristes, des problèmes personnels et des récits émouvants pour l'aider à continuer de pleurer. Ah ouais. Sauf que, très rapidement, son corps a commencé à réagir dangereusement. Après de longues heures passées à se forcer à pleurer, il aurait souffert de violents maux de tête, d'un gonflement du visage et d'une perte partielle de la vision pendant 45 minutes.
1: Bah, tu te déshydrates, en fait.
0: Tu crois que c'est ça?
2: Non, je pense que c'est le fait de forcer surtout qui a dû. Tu sais, il devait.
3: Sur les nerfs devait,
2: ouais, sur les.
1: Ah, les nerfs. Puis tu
2: mais les yeux, t'imagines, tu vois, parce que tu vois rien.
0: Pleurer pendant 7 jours.
2: Non, mais c'est énorme. Ouais,
1: c'est grave. Ouais.
0: Qu'est-ce qui vous ferait pleurer pendant 7 jours? Stouf, j'essaie de réfléchir. Qu'est-ce qui te ferait pleurer pendant 7 jours?
3: Alors, je crois que ça serait une boulangerie où j'ai le droit de tout manger gratuitement.
0: Ouais.
3: Mais elle est fermée, puis j'ai pas les clés.
0: Ah putain! Là, ah ouais, si, ça pourrait me faire chialer. Ouais. Vas-y, Piette, vas-y. Qu'est-ce qui te ferait pleurer, toi, pendant 7 jours?
2: Me remarier?
0: Ah ouais?

0: c'est compliqué, je crois, parce que même dans ce studio, on a eu du mal à le dire. Oui. Hein.
1: Une pile plate.
2: Une petite pile,
0: une petite pile plate
1: de 3 volts.
0: Une petite pile plate de 3 volts.
2: Une petite pile plate de 3 volts.
1: Il n'y a pas les 3 volts là pour Pierre.
0: Bon, bonjour à tous. Bonjour chers auditeurs du YouTube. Bonjour Marise.
3: Et bonjour Pierre.
0: Bonjour
3: Pierre.
0: Eh bien, chère Marise et chers téléacheteurs et chères téléacheteuses qui venez de lancer votre radio, vous êtes acheter chez nous.
2: Quoi?
0: Vous êtes en train de vous laver, bonjour Marise.
3: Et bonjour Pierre.
0: Peut-être dans la voiture. Non, bonjour Marise.
3: Et bonjour Pierre.
0: Bienvenue dans ce nouveau téléachat et shopping, comme il est anglais, puisque auditeur de Koé sur un bleu. Chère Marise, qu'allons-nous vendre ce matin?
3: Alors, je vous le donne.
0: Bonjour Marise.
3: Bonjour Pierre. Tenez, c'est un tout petit truc, donc attention de ne pas le perdre, Pierre.
2: Ne pas l'avaler non plus.
0: Qu'est-ce que c'est que ce truc? Ça y est. Alors, écoutez, je viens de mettre mes lunettes de fois grossissantes fois 2. Oui. J'ai acheté la semaine dernière au téléachat, d'ailleurs très modèle. Je vais vous communiquer via Marise. Bonjour Marise.
3: Et bonjour Pierre.
0: Je me permets de vous dire que c'est un petit objet très très pratique qui permet de faire marcher une montre ou encore un petit Tamagotchi,
3: c'est bien ça?
0: Écoutez, on s'en fout Marise, vous pouvez le mettre où vous voulez. De toute façon, une fois que vous avez cette petite chose dont vous parliez, écoutez ce petit truc, que vous allez le faire fonctionner, chère Marise, bonjour Marise.
3: Bonjour Pierre.
0: Puisque c'est, comme le disait l'équipe de Koé, sans avoir des difficultés pour le dire,
2: c'est quoi?
0: Une petite.
2: Oui.
0: Pipelap. Une petite pipe pipe là. Une petite pipe. Une petite pipe.
3: Une petite pipe. Une petite pipe.

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2: C'est le moment du loyer. Qu'est-ce qu'on écoutera vite après?
3: Angèle, Justice.
2: Très bien. Le loyer, c'est maintenant. Le loyer, je vous appelle. Je vous dis quelle est la seule radio qui paie votre loyer. Je demande à notre stagiaire à Sciences Po, qui est loin d'être con. Je peux vous dire que celui-là, ouais, il en a lu des livres. Le dernier, c'était Tintin au Congo. Ça l'a beaucoup fait rire. Il n'a pas compris la fin. Alors, Théo, si je t'appelle un jour, Théo, je te dis bonjour Théo.
4: Je vous dis bonjour.
2: J'espère bien.
5: Il est poli, tu vois.
2: J'espère bien. Bonjour Théo. Bonjour Théo, qu'est-ce que tu fais dans la vie?
4: Je suis étudiant à Sciences Po.
2: D'accord. Quelle est la seule radio qui paie ton loyer?
4: Eh ben, c'est Europe 2.
2: Excellent. Voilà. Ah,
3: tu vois. Et comme il est fort.
2: L'intelligence même. Voilà. Bon, c'est ça nos stagiaires.
4: Ton loyer est de combien, Théo?
2: Oh, voilà.
3: 2300 parce que je suis à Sciences Po, je suis blindé de thunes. Voilà.
2: Et mon père est suisse, il paye pas ses impôts en France.
4: Et c'est là.
2: Embrasse ton papa qui est venu nous voir la dernière fois. Oui, il fait un gros bisou. J'appelle quelqu'un, c'est parti. Allez, bim.
6: Le gars trop cash.
5: Je gruge le fisc depuis des années. Je ne paye pas d'impôts.
2: Allô, oui, bonjour. Vous êtes Sabrina?
7: C'est moi.
2: Boys.
8: Oh.
2: Boys. Dun, dun, dun, dun. Sabrina?
7: Oui.
2: Quelle est la seule radio qui paie ton loyer, Sabrina?
7: Boys. C'est Europe 2.
2: Allez, bravo.
3: Bravo.
2: Bravo Sabrina. Bravo ma petite Sabrina. Comment ça va à toi?
7: Ben ça va bien, il fait super beau.
2: Ah bah alors.
7: Le week-end s'annonce bien.
2: Je vais te dire un truc. Je suis comme toi. C'est le genre de choses, même s'il fait un peu trop chaud, un peu trop machin, ça me met de bonne humeur. Tu habites où Sabrina?
7: J'habite à Courrières, du côté de Lens.
2: Du côté de Lens. Et bien même dans le nord, il va faire 30 degrés samedi, 29-30.
3: Ça va la teuf, elle est finie depuis dimanche dernier là ou ça
2: alors,
3: continue encore?
2: On est d'accord le 22 mai, jour férié ou pas?
7: On est d'accord.
2: Ah bah il faut. Moi j'ai des copains qui sont passés par Lens. Ils m'ont dit la fête dans les bars, elle a continué encore pendant tout le week-end.
7: Ah bah tout le week-end, Lens et toutes les grandes.

0: qu'on se dit le matin en couple.
1: Je te dirais si je suis dedans. Ah. Sachant qu'il y a des gens qui ne se parlent pas le matin.
2: Bah non.
1: Ils n'aiment pas trop parler. C'est Europe 2 que vous écoutez. Je m'appelle Coé. C'est vendredi. Merci d'être avec nous.

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1: Le Morbihan, l'Ille-et-Vilaine et la Mayenne ne sont plus en vigilance orange canicule ce matin. Un air un peu plus frais commence à arriver par le nord-ouest, mais peu de départements vont en profiter aujourd'hui. La vague de chaleur se poursuit avec des températures comprises entre 34 et 35 degrés de la Normandie à la vallée du Rhône jusqu'au sud-ouest. C'est plus respirable sur les bords de la Méditerranée où vous aurez de 27 à 31 degrés de Nice à Perpignan. 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
1: Bonjour Madame Souf.
2: Bonjour Monsieur Coé.
1: Bonjour Monsieur Piètre.
3: Bonjour Chef.
1: Monsieur Corentin.
4: Bonjour.
1: Bonjour à notre auditeur ou à notre auditrice qui est là.
5: Et moi non.
1: Non.
5: Non.
6: Ouais, bonjour Coé et toute l'équipe. Déjà vous êtes formidables, mais ça vous le savez déjà. On parle beaucoup de Détroit d'Ormuz, de la canicule, de Roland-Garros en ce moment. Moi, j'aimerais vous parler d'un autre souci qui est méconnu en ce moment. C'est la fauche des fans par les agriculteurs malgré eux, parce que c'est invisible. Donc nous, ce qu'on fait avec notre association, c'est qu'on passe au-dessus des champs pour repérer les petits fans avec des caméras thermiques sous drone.
1: Ah, je comprends.
6: Et résultat, on en sauve des dizaines, des centaines
1: des bébés,
6: par année.
1: Ah, des fans, j'ai
6: grâce à ça. Il faut savoir que c'est complètement invisible. Je vous invite à aller voir le Facebook de l'association et vous comprendrez, il y a des petites vidéos sympas. Voilà, ça s'appelle Sauvons les fans. Je vous souhaite une très bonne journée. Ah, et merci pour tout.
1: Bah non, mais merci à toi, mon ami.
3: Mais sauvons les fans.
1: Avec le bruit des machines, ils ne sauvent pas. Bah, je crois qu'ils sont terrorisés.
2: Ah oui.
1: Je crois qu'ils sont terrorisés, ils sont petits et tu. Sauvons les fans. Je ne savais pas.
5: J'en ai un à côté de chez moi. Je vois tout le temps. C'est les fans bleus. Donc, je vais.
1: Fans bleus.
5: Je l'avais même.
2: Moi,
1: j'en connaissais un qui était. J'en connaissais un qui était poète, Francis Lalanne.
3: Ah,
1: Cécile était bien celui-là. Bon, bah, on a tout fait. Voilà. Allez. Non, mais alors, voilà. Sauvons les fans, c'est ça.
2: Oui.
1: J'irai faire un tour sur la page. Merci de nous l'avoir dit. C'est très malin.
5: Ouais, parce que tu passes en oui avec les moissonneuses batteuses.
1: Ah, bah oui, c'est l'horreur. C'est l'horreur, effectivement.
2: Oh non.
1: Non, non, mais dis bien, il fera des légumes. Allez, on y va avec la viande. Non, non, mais c'est l'horreur. Vous savez que moi, c'est ce que quand j'ai fait la moissonneuse batteuse il y a 2 ans,
5: ouais.
1: C'était ma terreur, ça. Qu'il y a un lapin, oui, qu'il y a un truc, un animal qui se prenne en dessous.
5: Pourtant, il y a des caméras où il n'y a pas des trucs thermiques.
3: Ouais, mais t'imagines à travers le truc de blé, c'est tellement.
5: Va, oui, mais ils peuvent avoir des caméras qui détectent.
1: Non, je vais vous dire, ça va tellement vite, ouais. Ça fauche tellement vite, ça avance à une certaine rapidité qu'un petit animal là-dedans.
5: La route.
1: Non, ça va vraiment très très vite. Bon, parlons d'autre chose. En tout cas, merci pour le message. Le top de Stouff aujourd'hui, c'est quoi?
2: Oui,
1: sachant que dans un instant, j'aurai une info sur les toilettes dans un truc tordu mais bougrement intelligent qui nous vient des Royaumes-Unis. Vous me direz ce que vous en pensez, parce que s'il y a bien un truc où tout le monde passe par là,
2: sont les toilettes.
1: Et puis le JT chanté tout à l'heure avec si je ne dis pas de bêtises, un mariage qui ne s'est pas bien passé. Souvent, le JT chanté, ce sont des infos qui passent mal,
3: ouais,
1: qui mettent de mauvaise humeur, qui sont un peu dramatiques. Mais quand on les chante,
5: ça passe mieux.
1: C'est mieux. Stouff, je t'écoute.
2: C'est le top 5 des premiers mots.

Dans un instant, je donnerai une info qui vient de Grande-Bretagne, qui va parler à tout le monde. C'est Pitbull. 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

0: que t'aies pas envie de rester dessus longtemps.
1: Eh oui.
2: Puis ça donne des fourmis dans les jambes.
0: Ben non, mais c'est surtout que
1: et c'est progressif en fait le truc. Ça monte progressivement.
3: Ah ouais.
1: C'est ça reste tranquille les 5 premières minutes et au bout de 5 minutes, ça commence à monter.
0: Mais non.
1: Non, ben c'est
0: mais c'est pas les chiottes du père Fouras, c'est je crois les enfants voyards.
1: Crac, ça s'écroche.
0: Mais non,
1: ça monte de plus en plus.
0: Mais non, parce qu'en fait, là en fait, l'objectif c'est d'augmenter la productivité au travail en décourageant les longues pauses aux toilettes. Mais les critiques soutiennent que c'est une violation des droits des employés et privilégie la production plutôt que le confort de base.
4: Pietre, il mettait une cale. Pour redresser le truc.
1: Bon, faut, je vais de l'autre
0: côté. Parce que Pietre, si tu le suis, ça continue de descendre en fait le siège.
2: Il tombe.
0: Pietre, lui, 5 minutes de plus, il repeint le mur.
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0: Ah bah oui, mais ça penche. Hein. Dans un instant, le gif est chanté. À tout de suite.
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0: Allez jouer avec nous tout à l'heure. 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
1: Bah oui.
0: Ah ouais. Nous, on l'a fait la dernière fois, il faisait c'est pas chambé. Très beau, bah, eh bien, intérieur refroidi quand même.
2: C'est ce qu'on a fait deux fois, je crois.
0: Ah ouais.
2: Seul manège qu'on a fait deux fois, c'est où il y avait l'eau.
0: Ah, j'ai pris deux beignes. La première, je l'ai pas vu venir.
3: Ouais,
0: la
3: il y a deuxième. Des séchoirs, façon au pire.
0: Oui, c'est... non, c'est marrant. Honnêtement, c'est très marrant. On va commencer le JT Chanté avec une histoire d'influenceuse espagnole qui s'est fait retirer le petit ménisque. C'est quoi le ménisque?
3: C'est à la droite du genou.
0: Ouais. C'est à côté de la rotule, c'est
3: oui,
0: quoi?
3: Oui, c'est ça.
0: C'est un truc mou, c'est quoi?
3: Ça s'appelle une arthroscopie quand tu le fais.
0: D'accord. Après l'opération, elle a récupéré son ménisque. Ah bon?
2: On a le droit?
0: Est-ce que c'est pour le remettre dans son corps?
3: Quoi?
0: Ah oui, elle a voulu le remettre dans son corps. Oui, mais comment?

0: C'est horrible.
1: Ouais, c'est un peu dégueu. Pour finir ce JT chanté, direction l'Indonésie, où une famille entière devait célébrer un mariage.
2: Un mariage.
1: Sauf que tout ne s'est malheureusement pas passé comme prévu. L'histoire est terrible, sauf que quand on la chante,

0: Avec qui?
1: Avec son beau-père.
2: Oh, quelle belle merde, cette idée.
3: Ouais.
4: Ouais, oh,
5: faut oser, hein, quand même.
6: Il y a des régions de France.
5: Admettons.
6: Ouais.
5: Toi, bientôt, c'est bientôt ton mariage.
6: Ah, ouais.
5: Tu te maries avec ta belle-mère ou quoi?
3: Ouais, si tout est payé.
6: Restez avec. Ouais, c'est ça où jetez le champagne.
5: Ouais,
6: Françoise, j'arrive.
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6: C'est Europe 2. Voici Dua Lipa. Merci de nous écouter comme tous les matins. Nous sommes là. 7h, 11h, c'est Europe 2.

0: Ça peut être pratique.
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0: Merci de nous avoir choisi cette Europe 2. Je rappelle que ce week-end est un week-end alors un petit peu particulier. Il va faire très très beau. Il y aura des football. Tous les fans de football, samedi 18h, faut plus leur parler.
2: Ah bah là, même dès ce soir. Hein.
0: Ouais. Pourquoi ?
2: Bah t'en as qui vont déjà y penser ce soir. Hein.
3: T'as, ouais, là, t'as les émissions là, de préparation et tout. Ah bah les si, mecs. Ouais. Enfin,
0: t'arrêtes pas de vivre parce que t'as un match de foot.
3: Mais là, c'est pas un match, c'est le match de foot.
0: Alors
3: là,
0: vas-y, pour les gens qui ne savent pas, donc c'est quoi ?
3: C'est la finale de la Champions League. Paris, ça fait deux années. Enfin, ça fait globalement.

0: ouais, je pense.
1: Mais, mais c'est sûr, ça devait être le truc Nespresso ou je sais
2: mais
1: pas quoi.
2: Mais si tu regardes sur le tapis, des fois ça crie plus pour les influenceurs que pour les acteurs américains.
1: Mais ça c'est sûr, oui. C'est devenu quelque chose de.
2: Et c'est comme ça qu'ils attirent du
1: de très courant.
0: Et c'est pour ça que la cérémonie dont, laquelle on participait avant sur notre radio, ils invitaient aussi les influenceurs.
1: Bah, ah, on en parle dans un instant parce que vous verrez, c'est finalement très bien de faire des influenceurs. Oui. J'explique ça dans quelques secondes.
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1: Allez, cette Europe de réglage des mondes, direction 9h du matin.
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1: Salut, 9h du mat, le temps de faire un point sur la météo et les infos. Je vous rappelle, je vous le dis tout de suite, la météo, il va faire très chaud. Je vous ai fait l'équivalent et dans deux jours, c'est terminé. Allez, on y va.
2: 7h,

0: commence à baisser. Je reviens sur les prévisions dans deux minutes. Il a même fait plus de 50 degrés sous la verrière d'une école élémentaire à Souston dans les Landes qui a dû fermer. Les volets resteront baissés encore aujourd'hui dans de nombreux établissements. La canicule, un sujet au cœur hier d'une réunion interministérielle. Le gouvernement, critiqué pour son manque d'anticipation, prépare un plan d'endurance pour l'été. Des mesures pour faire face aux prochaines vagues de chaleur. Parmi les sujets abordés, l'accueil du public, les risques de feux de forêt et l'état des nappes phréatiques. Ils font de plus en plus régulièrement la une de l'actualité, les règlements de compte sur fond de trafic de stupéfiants dans plein de villes, dans des grandes villes et pas seulement d'ailleurs. Sébastien Lecornu veut amplifier la guerre contre le narcotrafic, une lutte dans laquelle le Premier ministre veut impliquer tout le gouvernement, de l'éducation à la justice, en passant par le travail et bien sûr l'intérieur. Pas moins de 12 ministres seront réunis ce vendredi afin de mettre en œuvre un plan d'action global qui ne doit pas seulement être répressif. Patrick Bruel écarté des Enfoirés. D'après Mediapart, le chanteur visé par plusieurs plaintes pour agression sexuelle ne participera pas au prochain spectacle des Restos du Cœur. L'horizon s'obscurcit pour l'artiste de 67 ans qui aurait déclaré à des proches qu'il était mort professionnellement selon Paris Match. Reste à savoir si cette tempête judiciaire et médiatique aura raison de sa prochaine tournée qui doit débuter le 16 juin au Cirque d'Hiver à Paris. Le collectif féministe Nous Toutes annonce déjà une manifestation devant la salle. À l'étranger, la Roumanie dénonce ce matin une grave et irresponsable escalade de la Russie. Un drone a chuté sur un immeuble faisant 2 blessés légers dans une ville à l'est de la Roumanie, proche de la frontière avec l'Ukraine. Un incident condamné également par la France et l'OTAN. C'est la sensation de ce début de tournoi. Moïse Kouamé a encore fait vibrer Roland Garros hier. Le tennisman français de 17 ans s'est qualifié pour le 3e tour au terme d'un match éprouvant de plus de 5 heures en plein soleil face au Paraguayen Adolfo Daniel Valero. Qualification aussi de Diane Paris. Il reste 3 Français en lice. Quentin Alice sera opposé ce soir au numéro 2 mondial Alexander Zverev. Et puis du football, Nice ou Saint-Etienne, fin des barrages de la Ligue 1 ce soir après un match nul mardi. Les deux clubs se retrouvent à 20h45 à l'Alliance Riviera. Et puis avant la finale de la Ligue des Champions demain, il y a du foot féminin, OL Lyon et le Paris FC s'affrontent ce soir en finale du championnat de France.
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0: Du 34 à 35 degrés encore un peu partout en France, la vague de chaleur se poursuit. Mais un air un petit peu plus frais commence à arriver par le nord-ouest. Pour preuve, le Morbihan, l'Ille-et-Vilaine et la Mayenne viennent de sortir de la vigilance orange canicule. C'est toujours plus respirable sur les bords de la Méditerranée. Vous aurez de 27 à 31 degrés de Nice à Perpignan. Puis le mercure va continuer de baisser demain à l'ouest et puis encore plus nettement dimanche. 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
1: Salut, vous allez bien? Alors, hola, salut.
2: C'est quoi cette
1: bonjour, Guten Morgen. Comment allez-vous? C'est de l'allemand, Guten Morgen. Yeah. Ça veut dire bon matin. Ça veut dire du plaisir. Hey, bisous à tous ceux qui bossent ce matin dans les endroits très chauds. On a eu un monsieur qui nous a laissé un message qui bosse dans les serres.
3: Wow.
4: Les animaux?
1: Mais non.
4: Ah ouais.
2: 50 minutes inside.
1: Il s'appelle Michel.

0: je vous expliquerai une nouvelle tendance. Vous savez, vous connaissez cette tendance de blanchiment d'anus qui est pas
1: oui,
0: une blague.
1: Oui.
0: Qui marche.
1: Ouais, ouais. C'est quoi, c'est comme le blanchiment d'argent?
0: Non.
2: Rien à voir. Pour le coup.
0: En fait, je dépose ça en Suisse. En fait, ce sont des.
2: Tu déposes ton balcon en Suisse.
0: J'ai jamais compris ce délire. Je vais être honnête avec vous. J'ai jamais compris ce délire et ça se fait beaucoup. C'est-à-dire que, à un moment donné, tu passes devant la glace.
2: Déjà, faut aller voir.
3: C'est étonnant quand même.
1: De toute façon, il n'y a pas mille positions.
0: J'ai pas fini. J'ai pas fini. Ça veut dire que tu te passes devant la glace, tu vois tes fesses. Je lui dis, tiens, je vais écarter mes fesses. T'écartes tes fesses, puis tu penches. Vraiment, tu passes ta tête là en dessous. Et là, tu regardes ton truc. Et tu te dis, tiens, je le trouve un peu trop sombre. Eh ben, vous savez quoi, je vais aller le montrer à une personne qui va me le blanchir. Et alors, je vais être honnête avec vous, je suis
3: c'est
0: d'abord
3: quoi, l'intérêt
0: petit 1, je suis incapable de vous donner la couleur du mien.
3: Ah ouais. Et puis, t'es pas assez souple, oui.
0: Et puis, petit 2, je m'en fous. Quand bien même il serait rose fluo, magenta ou pourpre, je m'en cogne de la couleur.
2: Oui, c'est pas grave. Des fois, je fais des selfies.
0: Non, mais honnêtement, Pietre, si on te disait, il est pas rose.
2: Mais c'est horrible ce que je vais dire. Mais généralement, les gens qui font ça, c'est que les gens. Enfin, je sais pas comment le dire. C'est les gens qui s'en servent.
0: Attends, dis-le.
2: C'est les gens qui s'en servent. Qui le montre.
1: Oui, c'est pas un télescope.
0: Mais celui qui celui qui le montre, il veut qu'il soit nickel.
2: Même, au-delà de ça, les filles, par exemple, dans une certaine position, tu le vois.
0: Bien même, tu le vois. Encore une fois, je demanderai à ce qu'on soit tout public. Bien même, tu le vois, parce qu'on en a tous un. De là à dire. Quand bien même il est un peu plus foncé que le reste de ton corps.
2: Je trouve pas ça terrible. Moi justement, je suis déjà tombé sur les lèvres. Tu dis bon, ouais.
0: Donc tu dirais à ta chérie, dis donc, je t'ai pris un rendez-vous chez Paulette qui fait du blanchiment. Moi je comprends pas le délire.
2: C'est comme pour les dents, tu mets une gouttière.
0: Alors,
2: c'est
0: quoi
3: délicat quand même.
0: Je vous parlerai d'une nouvelle tendance qui arrive chez les hommes tout à l'heure, qui n'est pas une blague, et vous me direz ce que vous en pensez.
3: Rien à voir avec ce qu'on vient de parler.
0: C'est pas loin.
1: Mais le bicel, il fait pas ça.
0: Le bicel, il fait pas ça.
1: Qui nettoie les tapis.
2: Pour enlever les miettes.
0: Il fait les tapis, les canapés, et tu te mets à côté. Près de 10 personnes, écoutez bien cette info, elle vient du Canard.

0: micro-trottoir. Ils sont là pour faire chier les gens à la sortie d'hôtel. Et comment t'es habillé? Et qu'est-ce que t'as bu hier? Le point mode, le point fuchsia, le point petit-déj, le point machin. Je trouve que voilà, ça fait parler de tout sauf du cinéma. Je trouve que ça a très très peu d'intérêt d'en faire venir autant. Je dis pas qu'il faut pas du tout en faire venir, parce qu'il y en a qui font des trucs bien.
1: Mais après, la M6 pour la Coupe du Monde, ils vont nous coller Michou.
0: Michou, ça n'a aucun sens. Je peux vous donner mon avis.
1: Tu vois très bien dans ses yeux que le foot, il y connaît rien.
0: Mais je peux vous dire, Michou, ça n'a aucun sens. C'est-à-dire, tu fais venir un gars, ça va énerver les fans de football, ça ne fera pas venir les jeunes.
1: Non.
0: Et donc, à mon avis, c'est pour la version supplément.
2: M6 Plus. C'est pour le digital.
1: Ouais, c'est ça.
0: Bon, en tout cas, il y avait Nabila et Thomas. Alors là, on ne peut pas faire plus représentant de la télé-réalité.
3: Oui, eux encore.
0: Ouais. Voilà, l'un des couples d'influenceurs français les plus connus. Et alors là, Festival de Cannes, une journaliste qui leur pose une question. Question qui n'est pas une question piège. Et quand je l'ai vue, cette question, je me suis dit, ne me dis pas qu'elle va répondre ce que je pense. C'est-à-dire rien.
1: Ça reste Nabila. Hein.
0: La question est simple. C'est rapport au Festival de Cannes. Ça n'est pas quelle était la dernière Palme d'Or. Personne ne s'en souvient.
3: Qui est nommé, non.
0: Ça n'est pas qui était le président du jury. Tout le monde l'a oublié. Ça, non. Beaucoup plus simple.
4: C'est quoi alors ton coup de cœur ciné de l'année?
0: Tu coupes. Quel est ton coup de cœur ciné de l'année?
1: Ah ouais, donc c'est même pas sur le festival, quoi.
0: Non,
5: c'est sur ça. Il
3: y en a plein.
0: Cool, si je vous dis un coup de cœur ciné de l'année, vous me diriez quoi?
3: Bah, si tu suis l'actu, t'as Michael Jackson. Enfin, t'en as plein.
0: J'allais dire, il y avait le dernier Mission Impossible qui a été très fort. Là, je parle de trucs vraiment grand public.
2: Hein. Oppenheimer.
0: Voilà, c'est pas l'année, ça, c'était un peu plus avant.
1: Ah bon?
3: Là, c'est de l'année.
1: Les Bronzés 3.
5: Ah, de l'année?
0: Voilà. Le coup de cœur ciné de l'année, Stouff. Bah, toi, t'avais adoré le dessin animé, là. Ça fait un truc de gamin, mais.
5: Quoi, le Jumpers?
0: Ouais.
5: J'avais adoré Jumpers, ouais. Après, il y avait Dossier 137 qui était pas mal aussi.
0: T'as raison.
3: Marsupilami.
0: Mais voilà, on en a donné plein, là. Bon, elle va à un festival sur le ciné, mais par contre.
4: C'est quoi alors ton coup de cœur ciné de l'année? Votre coup de cœur ciné de l'année? Alors, c'est quoi notre coup de cœur ciné de l'année?
6: Cette année, qu'est-ce qu'on a
4: en série, on a une série.
3: Ah ben non,
4: Euphoria.
6: Beaucoup de séries, en fait.
4: Euphoria. Bon, moi, je finis toujours par m'endormir avant la fin. Mais. Sinon, qu'est-ce qu'il y a d'autre?
6: On regarde tellement, je sais plus.
4: Le cinquième élément, t'as dit? J'allais dire, c'est mieux ça, chérie.
3: Voilà.
0: Mais donc, je reviens à ce que je dis, qu'est-ce qu'ils foutent là-bas?
3: Ouais.
0: Qu'est-ce qu'ils foutent là-bas à part se montrer, aller prendre du blé dans des soirées et monter? Qu'est-ce qu'ils vont faire là-bas? J'ai rien contre les deux. Mais tu n'as pas vu un film, t'es pas foutu d'en dire un. Qu'est-ce que tu vas faire? C'est pas Cannes série, on t'a pas demandé la série que t'as regardée.

0: Bourville.
1: Ah, c'est énorme.
2: Toujours là quand on ne l'attend pas.
3: Ils ont fait un dessin animé, t'imagines, et c'est ça le générique.
0: C'est énorme.
4: C'est de bien observer sans se faire remarquer.
0: C'est dans un film qu'il avait fait ça.
5: Ah ouais,
0: ouais, c'est énorme. Elle est bien la version remix. J'aime bien, on continue.
6: Comment tout s'aggraver en un quart d'heure, le frère appliqué.
5: Ah, ma soeur, le Mia.
0: Ayam.

0: Ah, c'est énorme. C'est énorme.
1: Ouais.
2: Bon, attention.
3: Si, mignon, mignon, mignon, mignon, mais grand, grand, grand.
4: Mignon, mignon, mignon, mignon, mais gros, gros, gros. En été, tu fais de l'ombre et en hiver, tu te chaud. Et quand t'as fini, vous faites une ou la chambre complète.
2: Ça me fait rire ce truc-là. Bonjour, c'est Europe 2 dans un instant, le devine actu du jour. T'as chanté mon Pietro ?
0: Oui.
2: On aura Laurence Boccolini qui viendra pour le maillot très très faible. Une info, l'esthétisme chez les hommes après le blanchiment de ce que vous savez. Ça va plus loin. À tout de suite.

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13: Un chiot à

0: enfants.
1: Bah après, les productions et compagnie, oui, c'est la famille.
2: Du coup, oui.
3: Bah, non, je suis pas sûr. Bah, ces frangins n'avaient aucun rapport dans les productions
0: peut-être
3: de Michael Jackson.
0: Sur les Jackson 5.
3: Oui, mais après,
0: il
3: y avoir
0: Jackson 5, mais...
3: Non, je pense que là, toutes les productions, ça doit être les enfants qui ont dû hériter des ayants droit. Les frangins, ils n'ont pas de raison.
2: Ouais, non, c'est les enfants, ouais.
3: Donc c'est des enfants.
1: Je connais pas l'histoire, mais.
3: Ah, bah, je suis quasiment sûr que c'est des enfants.
1: Je crois que c'était un truc familial, moi, que la prod, c'était.
0: Il n'y avait pas la mère qui devait gérer des trucs, je crois.
3: Si. Elle n'est plus en vie, la mère.
0: Mais si, elle est en vie, la mère, non?
3: Oh non, la mère de Michael, elle est plus en vie. Ils ont tous 70 ans, les enfants.
1: Mais j'ai entendu parler de la maman aussi.
3: Tito, il doit avoir 80 ans. Jermaine, il doit avoir 75 ans.
1: Je crois que la mère a validé le film.
3: La mère?
1: Bah, il me semble, ouais.
3: Et non, les frangins, ils ont pas voulu. Les sœurs, elles ont pas aimé. La Toya, ni
4: Michael, depuis ses trois enfants et sa mère Catherine.
3: Voilà. Non, la mère des trois enfants.
0: Non, Catherine, non, la mère de Michael Jackson.
4: Ouais. Enfin, bénéficie de revenus confortables au titre de son héritage.
0: Donc, voilà.
2: Bah voilà.
0: Ouais. Ah, la mère, non, la mère, ouais. Elle est toujours là. Hein. Ouais, elle est bon, ouais. Elle est.
2: Il paraît que Willy Denzé réfléchit à faire un film du coup.
3: Bah,
2: c'est un bon truc.
0: Oui, elle a 95 ans, c'est ça.
3: Ah ouais. Ah ouais. Ah parce que quand tu vois Jermaine Jackson, j'ai vu la dernière fois, il est tout lifté là, il est tout.
0: La mère, elle est encore là.
3: Eh ben, ça doit être impressionnant cette histoire. Bon, on embrasse Madame Jackson. Alors si vous nous écoutez, bon bref.
1: Mamie Glouglou, hein.
3: Avant Michael.
2: Sauf s'ils veulent l'héritage, mais.
1: Ah oui, voilà.
3: Allez,
0: attends, elle a eu combien d'enfants?
3: J'ai beaucoup, pas beaucoup. Five déjà.
1: Ouais, au moins.
4: Bruce Lee, John Royce.
0: J'en compte 10.
3: 10 enfants.
0: Bah écoute, ouais.
3: Ah oui. Ouais, et pas la télé à l'époque. Hein. En attendant, écoutez, voici le devine actu du jour. Tendez l'oreille.
5: Écoutez-moi.
3: C'est horrible, Pierre.
1: Non,
5: je te jure.
2: Je vais mourir en le faisant.
5: Moi, je vends une île.
1: Pas une fausse note.
5: Oui, je vends une île.
3: Oh là là là là là.
1: Ta gueule,
3: coupe. Ne l'entraînez pas à faire ça. Dites pas que c'est bien.
1: J'ai pas une fausse note.
3: Mais non, t'en as 50. Dites pas que c'est bien. Dites pas que c'est bien. Il vous en faire plein.
0: Bon, il
3: alors,
0: vend une île.
3: Il vend une île.
2: Ouais, mais il y a que ça comme indice.
3: Bah, ah oui, mais alors essayez de réfléchir. Alors, si vous l'avez pas vu passer l'info, vous pouvez pas l'inventer.
1: Ah, bah, il y a une île qui est à vendre.
0: Bah, d'accord.
1: En Bretagne. Non, c'est pas en Bretagne, c'est en Grèce, je crois. Mais elle a une particularité. Parce que c'est cher. Ce que
0: elle est en forme de quelque chose?
1: Non.
4: Elle existe pas?
1: Si, elle existe. D'après vous?
4: Ah, c'est une île flottante.
0: Ah, elle n'est pas du tout constructive, rien du tout.
3: Non,
0: que dalle, c'est un petit bout de caillou. Et...
3: Alors, je vous aide. C'est une île, l'île de Makri, en Grèce.
2: Ouais.
3: À la toux d'un petit paradis.

Plus en vigilance orange canicule ce matin. Un air un peu plus frais commence à arriver par le nord-ouest, mais peu de départements vont en profiter aujourd'hui. La vague de chaleur se poursuit avec des températures comprises entre 34 et 35 degrés de la Normandie à la vallée du Rhône jusqu'au sud-ouest. C'est plus respirable sur les bords de la Méditerranée où vous aurez de 27 à 31 degrés, de Nice à Perpignan. 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
1: 2. 06 33 11 32 11, vous pouvez nous laisser un message et nous faire un bisou.
2: Coucou Coco, c'est Magali. Je suis désolée de te le dire, mais on peut pas être français et ne pas connaître Annecy. C'est une merveille.
1: Ah oui, qu'est-ce qu'ils ont tous avec Annecy? Mais parce que j'ai dit que j'allais venir à Annecy, j'étais jamais venu. Et j'ai ont tous les gens qui aiment bien Annecy qui me disent je vais te faire visiter. Et il y a plein de gens qui disent comment je suis jamais venu à Annecy. Ben non, on ne peut pas tout découvrir non plus. Je n'ai jamais fait Annecy.
3: N'y allait pas au mois d'août. Je l'ai fait une fois au mois d'août. J'ai fait demi-tour.
1: Trop de monde.
3: Ah oh, mais l'enfer.
1: Ouais, je pense.
3: L'enfer.
1: Et je pense qu'il y a beau. Mais tout dès que c'est sublime, c'est sur le bord d'un lac. Oui. T'as tous les gens qui viennent. Alors écoutez, je vais bien dans quelques jours faire un petit tour à Annecy pour voir à quoi ça ressemble. Je ne connais pas. Le monde part en couille, c'est moi qui vous le dis. Dans un instant, je vous expliquerai une nouvelle tendance qui peut cartonner chez les hommes. Vous me direz si ça vous plaît ou si ça ne vous plaît pas. Je vous aide, c'est à base de piqûres.
3: Ah! Pourquoi je dis ah?
1: Non, ah oui, si ça me plaisait.
3: Ah non, bah non.
1: Brrr, bah c'est piqûre. Et puis, nous aurons tout à l'heure un sondage sur.

0: au maillon très faible.
1: Allez, souffle.
0: Marie-Pisse.
2: Marie-Pisse.
3: Ouais, je reviens.
0: Non, restez. Melon et Melèche.
3: Oui.
0: Sont à la fin d'un entraînement de foot. Il y a des plots et des chasubles.
2: Ah ouais.
0: Melon ramasse les chasubles.
3: Ah oh. Melèche les plots.
0: Correct. Gaël Monfist.
4: Ouais.
0: Noyer son chagrin dans l'alcool pour oublier son ex, c'est pas top, mais ça se fait. Mm-hmm. Que proposes-tu de mieux?
2: Noyer son ex dans l'alcool pour oublier son chagrin. Ça, c'est mieux.
0: Correct.
2: C'est illégal.
0: Richard Casquette.
5: Banque.
0: Si un gendarme ou un policier te dit papier, que réponds-tu?
5: Ciseaux, comme ça je suis sûr de gagner.
0: Correct. Roger Federer.
4: Oui, vite.
0: Certains Français aiment relire des livres qu'ils ont déjà lus. Lequel aimerais-tu que certains relisent?
6: Le code de la route pour les Parisiens qui mettent ce putain de clignotant.
0: Correct.
1: On a gagné.
3: Ouais. Ouais.
0: Nous arrivons à la fin de notre jeu. Hélas, 0 euro en banque.
5: Mais non, j'ai dit banque.
0: Alors vous?
1: Mais attendez, on n'a même pas mis un point.
0: Non. J'ai l'impression.
5: Mais c'est comment son nom?
0: Gaël Monfist. Non. J'ai l'impression que c'est à cause de vous que les Power Rangers crient leur couleur. Avec tiens Marie-Pisse pour de bon. Avec 0 euro en banque, vous êtes tous les maillons faibles. Une bacille. Au revoir.
6: Trop tard.
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0: Il y avait, je vous parlais tout à l'heure, du blanchiment des nues, qui est une petite truc esthétique qui permet d'être plus beau quand on se voit de dos. Savez-vous ce qu'est le ball maxing?
1: Ah bah alors là, les balls, je suppose.
2: Oui, ça commence quand
3: même. Le blanchiment des balls?
0: Non.
3: Les
0: coupes, elles sont pas censées être.
3: À se faire masser.
4: Oui, mais bon.
0: Non.
1: Maxing. Ah oui, après tu l'as
3: malaxé.
0: Non.

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11: C'est Europe 2, merci de vous réveiller avec nous tous les matins. Je vous invite au Parc Astérix tout à l'heure. Dernier jeu de la dernière émission, de la dernière heure. On jouera d'ici à une heure, tout pile. Je vous inviterai au Parc Astérix pour 4 personnes. Vous avez une nuit au Parc Astérix. Vous avez 4 entrées, évidemment, adultes. Pour 2 jours au Parc Astérix, vous pouvez y aller entre amis. Vous pouvez y aller en famille, vous y allez comme vous voulez. Vous choisissez l'hôtel des Trois-Hiboux, la Cité Suspendue, les Quais de Lutèce, ou un des hôtels partenaires du site. Vous avez le petit déjeuner, le dîner pour 4 personnes, hors boisson. C'est le seul truc que vous avez peut-être payé.
12: Ah.
11: Voilà.
12: Moi, je bois pas.
11: Deux jours, vous avez 3 Coca-Zéro à payer, une bouteille d'eau. Ça devrait aller.
12: Ça devrait aller.
11: Ça devrait aller. Tout ça, c'est notre cadeau. Et on remercie nos camarades du Parc Astérix. Ces cadeaux pour jouer avec nous. Il faut faire comment, Stouff?
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11: Dans un instant, nous aurons les comptines d'enfants. Et si les comptines cessaient de chanter n'importe quoi, la souris verte, trempez-la dans l'eau, trempez-la dans
12: l'eau. Oui, ça veut rien dire.
11: Si, vous savez, vous la connaissez, la signification de la souris verte?
12: Non.
11: Une souris verte qui courait dans la... Je l'attrape par la queue, je la montre à ces messieurs. Ouais. C'était pas du tout une chanson sur les souris vertes, les machins et trucs. C'est une chanson, si je ne dis pas de bêtises, sur les Vendéens.
12: Ah bon ?
11: C'était pendant la période de l'histoire post-révolution. C'était les

0: Oui, mais par exemple, même l'école, moi, mon fils, je vais prendre l'exemple, devant l'école de mon fils qui est à Neuilly, bah, y a un gamin, qui est dans sa classe d'ailleurs, qui s'est fait casser la gueule gratos par d'autres gamins d'une autre école, et il n'y a pas de caméra, il n'y a rien, ouais. Et ils sont tous à la recherche des lycéens qui sont venus devant le collège pour tabasser un gosse.
1: Ils les connaissent. Attends, tu vas pas me faire croire qu'il n'y a personne qui l'a reconnu.
0: Visiblement, non, il y avait une infirmière qui est venue aider et tout, et ça a été très
2: compliqué. Mais à Neuilly, il n'y a pas de caméra.
0: Et non, alors à Neuilly, il y a un problème, c'est qu'ils n'installent pas des caméras.
3: Oh, je.
0: Le maire, il n'a pas. Non.
4: Je veux dire, si j'étais resté là, il y en aurait.
0: Je sais bien, voilà. M. Sarkozy.
4: Voilà, madame Stouff.
0: Oui, je sais, c'est compliqué.
4: Je veux dire, si je serais encore là, il y en aurait. Quelle ignominie.
0: Oh, on est d'accord.
1: 23% des sondés, enfin, ont avoué avoir déjà été attirés par la prof ou le prof de leur enfant.
0: Ah, alors, les gars ?
1: Corentin ?
5: À la maîtresse de mon fils. Enfin, j'espère qu'elle n'écoute pas. Parce que mon fils, il a balancé à tout le monde que je faisais de la radio.
1: Mais c'est pas dégradant.
5: Dire non, elle est très jolie, oui. Après,
2: en plus, c'est célibataire. Donc,
1: oui, c'est pas dégradant. Pas... Elle est très jolie.
5: Ouais, elle est vraiment.
2: Allez, puis, bah, c'est pas la dernière.
1: C'est quoi ?
0: C'est quoi ?
5: On va l'appeler.
1: On arrête l'émission. Je vais amener le petit à l'école. Bon. Allez.
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1: Oh, mais ça me fait plaisir. Ça me fait plaisir. C'est normal. Je l'accompagne jamais assez à l'école. Allez, je vous laisse. Bonne journée à tous.
5: Ah, mais c'est pour ça que j'ai fait le carnaval avec lui.
1: Merci, Florida. On y va.

0: Vous restez avec nous dans un instant, il sera 10h. Et si les comptines pour enfants étaient un petit peu plus cruelles, ils disaient toute la vérité. Nous parlerons des fêtes tout à l'heure. Nous allons vérifier l'horoscope d'hier. Et un serpent a été retrouvé dans un colis Amazon. Je vous expliquerai tout ça. Et en plus, on aura le serpent.
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0: Allez, vous ne bougez pas. C'est vendredi, direction le week-end.
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0: Si quelqu'un cherche stouf et de toilettes.
8: Ah oui, ah. Marie-Pisse.
0: Oh, vous savez, moi, je dis ça, je balance. Ah. Quelqu'un cherche stouf, elle est revenue en disant ah, j'étais bon. Les news, la météo, il est 10h, salut.
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0: le corps. Quel temps fera-t-il aujourd'hui?
1: Salut Coé, bonjour à tous. Le mercure n'est pas redescendu sous la barre des 25 degrés cette nuit. Dans plein de régions, des records de température ont encore été battus hier. Jusqu'à 37,8 degrés relevés en Charente. 11 départements vont rester ce vendredi en vigilance orange canicule. Mais le mercure commence à baisser. J'en reviens sur les prévisions dans à peine 2 minutes. Il a même fait plus de 50 degrés sous la verrière d'une école élémentaire à Souston dans les Landes qui a dû fermer. Les volets resteront baissés encore aujourd'hui dans de nombreux établissements. La canicule est un sujet au cœur hier d'une réunion interministérielle. Le gouvernement, critiqué pour son manque d'anticipation, prépare un

Régulièrement la une de l'actualité, les règlements de compte sur fond de trafic de stupéfiants dans plein de villes. Sébastien Lecornu veut amplifier la guerre contre le narcotrafic, une lutte dans laquelle le Premier ministre veut impliquer tout le gouvernement, de l'éducation à la justice, en passant par le travail et bien sûr l'intérieur. Pas moins de 12 ministres seront réunis ce vendredi afin de mettre en œuvre un plan d'action global qui ne soit pas seulement répressif. Patrick Bruel, écarté des Enfoirés, le chanteur visé par plusieurs plaintes pour agression sexuelle, ne participera pas au prochain spectacle des Restos du Cœur. L'horizon s'obscurcit pour l'artiste de 67 ans qui aurait déclaré à des proches qu'il était mort professionnellement, selon Paris Match. Reste à savoir si cette enquête judiciaire et médiatique, si cette tempête judiciaire et médiatique aura raison de sa prochaine tournée qui doit débuter le 16 juin au Cirque d'Hiver à Paris. Le collectif féministe Nous Toutes annonce déjà une manifestation devant la salle. À l'étranger, la Roumanie dénonce ce matin une grave et irresponsable escalade de la Russie. Un drone a chuté sur un immeuble faisant deux blessés légers dans une ville à l'est de la Roumanie, proche de la frontière avec l'Ukraine. Un incident condamné également par la France et l'OTAN. C'est la sensation de ce début du tournoi. Moïse Kouamé a encore fait vibrer Roland-Garros hier. Le tennisman français de 17 ans s'est qualifié pour le troisième tour. Qualification aussi de Diane Paris. Il reste trois Français en lice. Et puis, je reviens sur la météo. Donc, le Morbihan, l'Ille-et-Vilaine et la Mayenne ne sont plus en vigilance orange canicule. Un air un peu plus frais commence à arriver par le nord-ouest, mais peu de départements vont en profiter ce vendredi. La vague de chaleur se poursuit avec des températures comprises entre 34-35 degrés de la Normandie à la vallée du Rhône jusqu'au sud-ouest. C'est plus respirable sur les bords de la Méditerranée où vous aurez de 27 à 31 degrés. De Nice à Perpignan.

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1: Venez nous faire un petit bisou, venez nous dire bonjour, venez nous dire ce que vous allez faire ce week-end. Le répondeur, mon WhatsApp exactement, est le 06 33 11 32 11. 06 33 11 32 11. Vous pouvez nous laisser des messages, vous pouvez nous faire un bisou. Ouais, si vous voulez qu'on vous souhaite un anniversaire, ce qu'on fait l'anniversaire,
2: les mariages,
1: on fait tout

0: le ministre de la Santé aux États-Unis qu'on a chopé un à la main.
1: Oh, alors, on l'a vu.
2: Il a été plus fort que toi, lui. Il a été plus courageux, le monsieur.
3: Moi, je me suis déchauffé. Hein. Lui, il les a pris comme ça, les trucs, il le mordait, il s'est fait mordre. Je fais, ça va,
1: ouais, mais toi, t'en avais un plus gros quand même.
3: Merci, Stouf. N'hésite pas à le dire. Hein.
1: Là, c'est vrai, t'as vu les siennes.
3: Ridicule, les petits orvets.
1: C'est toute fine.
3: Ouais, on savait pas si c'était. Honnêtement.
0: C'était pas un anaconda non plus dans ton jardin.
3: Au moins, peut-être un boa constrictor.
1: Franchement. Non, il était plus épais.
3: Merci Stouf. Non, merci.
1: Mais j'ai vu la vidéo, je t'ai pas vu. Ah, mais je te parle du serpent, de la vidéo.
4: Et en plus, il regardait à la télé, je me souviens, en milieu de semaine, quand il a vu ça, là. Il regardait, regarde-le. Lui.
3: Mais oui,
4: fait pareil.
3: T'as vu, il y a trois jours, j'ai vu le gars, il dit, tu t'es fait mordre, bien fait.
2: Alors que lui, sur sa vidéo, il courait derrière à 2 mètres. Le mec,
4: il était sur sa terrasse, il zoomait pour faire genre, je suis derrière, mais. Ah, les nouveaux iPhones, ils zooment bien.
3: Ouais, non, mais c'est vrai que je dois, c'est pas le mal. Je voulais le choper, puis après j'ai fait, quand même. Ah, c'est quand même un serpent. Hein.
5: Si ça se trouve, c'est même pas ta vidéo. T'as rajouté ta voiture.
3: Ouais, bien sûr.
4: C'est Matt qui l'a mangé.
5: Victoire, vas-y.
3: Tiens, on aura des auditeurs tout à l'heure. C'est vendredi qui nous expliqueront leur dernière bonne nouvelle de la semaine, c'est ça?
1: C'est ça.
3: Bon, pour en attendant, et si les comptines disaient la vérité, rien que la vérité? Qu'est-ce qu'on écoutera dans un instant, monsieur Vito?
5: One République.
3: Très bien. Pour rester, c'est très bien ça. Mais pour l'instant, et si les comptines des enfants disaient toute la vérité, même peut-être un petit peu brutale comme la souris verte? Allez les enfants, voici la chanson. Une

0: la voix les plus brutales. Hein.
1: J'ai un gros nez rouge et des traits sous les yeux.
0: C'est pareil.
1: Parce que je bois du rouge et je fume de la beuh.
0: Ah non.
1: J'ai plus de prostate, je sors de prison.
0: Ah ouais.
1: J'ai le cul qui gratte, j'ai aussi des morpions.
2: Allez les enfants, on gratte. Allez, on gratte le clown. Bon.
3: Mais, et même fait dodo cola.
4: Ah, bon. Classique.
0: Ah, le classique, bien sûr.
5: Allez les enfants.

0: T'as coûté que 500 euros le menu, si tu veux aller par là.
1: Oui, mais je vais pas un truc qui coûte 500 euros le menu.
0: T'aimes bien
2: ils font pas les brins de muguet en Lego, parce que je sais que ça cartonne là, les fleurs en Lego.
1: Ah, il paraît,
2: là.
1: Ouais.
0: Voilà, bah, je fais ça la prochaine fois.
2: Tous les ans, t'offres la même.
0: Ouais. C'est une très très bonne idée. Alors, je vous donne des fêtes, vous me dites si elles existent. La fête du hareng souffle, ça existe ou pas?
1: Ah oui, bah ça, oui. Je sais que ça existe.
0: À Dunkerque. Alors, la fête, les maires balancent des poissons morts depuis le balcon sur 50 000 personnes, ça s'appelle le carnaval. La fête du ventre, est-ce que ça existe, Pietro?
3: Non.
0: Si, à Rouen, festival gastronomique qui s'appelle littéralement la fête du ventre. Il n'y a aucun complexe. Et la fête de la sieste, est-ce que ça existe? À Menton, 48 heures, il est interdit de rester éveillé après 14 heures. Les contrevenants sont condamnés à regarder un match de pétanque.
2: Non, je pense pas, mais j'aimerais bien le faire.
0: Ça n'existe pas. La Sainte Excuse, est-ce qu'elle existe, la fête de la Sainte Excuse? À Naples, en Italie, Vito, concours de la meilleure excuse pour ne pas venir travailler le lundi.
3: Non, c'est drôle. Ça n'existe pas.
0: Ce serait un jury qui serait composé de DRH reconvertis qui doit venir de loin.
4: Ah,
0: premier prix, un arrêt maladie encadré, non?
4: Ah, pas mal.
0: Ouais, mais non, ça n'existe pas. Stouff, est-ce que ça existe, la tomatina en Espagne? 22 000 personnes qui se lancent 120 tonnes de tomates.
4: Existe. Ah oui.
0: Oui, Pietre, la bataille des oranges. En Italie, même principe, mais avec des oranges. Et une légende où les agrumes symbolisent les testicules d'un tyran.
4: Ah non.
0: Eh ben si, ça existe. La fête de la file d'attente. À Paris, Corentin, les participants font la queue pendant 4 heures, il n'y a rien au bout. Le vainqueur est celui qui a le moins demandé pourquoi il attend.
2: Est-ce que c'est pas un peu tous les jours à Paris?
0: Oui, bien sûr.
2: C'est de la file d'attente.
0: Non, c'est une pâtisserie trompe-l'œil, c'est un citron, mais en fait, c'est un cake. Moi, je vais faire la queue, ça a l'air bien. C'est cher en plus. La fête du slip à mon cul. Est-ce que tous les participants s'habillent en jaune ou en marron? Le but du jeu est de faire une photo de groupe avec les jaunes devant et les marrons derrière.

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2: C'est Europe 2, c'est Bruno Mars. J'espère que vous êtes heureux et que vous êtes en pleine forme. Nous sommes là jusqu'à 11h tous les matins, l'après-midi, les meilleurs moments entre 15h30 et 18h. Mais en attendant, avant qu'on ait les bonnes nouvelles de nos auditeurs, on a envie de partager des bonnes nouvelles. Voilà, il fait très beau, il fait très chaud. Ça va s'arrêter samedi soir. En plus, les températures vont redevenir normales. Mais laissez-moi d'abord vérifier.

0: devrais dire un truc, je ne sais pas, une découverte surprenante. Ah bon, ça fait très reportage de France 3, genre la nature reprend ses droits dans le Tarn-et-Garonne, non.
1: Non.
0: J'étais dans le colis comme prévu, voilà.
1: Ouais. Comme tout. Prévu, c'est-à-dire
0: bah, enfin, c'est-à-dire pas comme prévu, prévu. Parce que moi, à la base, je devais aller à Castres. Ouais. C'est un type qui avait commandé un terrarium chauffant et un t-shirt du Disney. Mais bon, mais erreur logistique, ça me retrouve à Bioul dans une enveloppe cartonnée avec des écouteurs sans fil. Bon, bah, déjà rien que ça, pour un serpent, c'est humiliant. Tu passes de prédateur fascinant à un accessoire Fnac, là-haut.
1: Ah, et qu'est-ce qui s'est passé après?
0: Le monsieur, alors il ouvre le colis.
1: Ouais.
0: Qu'est-ce qu'il me voit? Bah ouais. Donc, conséquence directe.
1: Il crie.
0: Il hurle.
1: Ah oui,
0: il hurle. Moi, pareil, parce que lui, bon, alors, c'est moins, de bruit.
1: Oui, c'est ça.
0: Parce que lui, il découvre un serpent. Moi, bon, bah, j'ouvre les yeux, je découvre un habitant de Bioul. À 40 cm de ma tête. Ouais. Bah, 50 centromatiques.
2: Et qu'est-ce que, comment ça fait quel bruit quand vous hurlez, en fait?
0: Ah, ça fait.
1: Ah, oui,
2: d'accord.
1: Ah ouais.
2: Ah ouais. Ah, c'est pas assez.
0: Redemandez-le moi.
1: Ah ouais. Quel cri vous faites quand vous êtes
2: quand vous hurlez?
1: Surpris.
2: Ah. Ah ouais. Ah ouais. Puis à la radio en plus, ouais, c'est pas.
0: C'est flippant.
1: Le voyage s'est bien passé dans le colis malgré tout.
0: C'est-à-dire 2 jours enfermé avec juste une notice JBL en espagnol. Putain de notice.
1: C'est long.
0: Ah, c'est long. À un moment, j'ai craqué. J'ai lu les consignes de sécurité pour passer le temps.
1: Ah et alors?
0: Ne pas utiliser sous la pluie. Ah, bah, génial. Pour un animal qui vit dans des feuilles mortes, ah, super. Et Amazon, aucun respect. Même pas une case animal vivant pour le suivi. Rien du tout.
1: On veut bien croire. Là. Mais maintenant, tout va bien. Là.
0: Alors, le pire, c'est que maintenant, je suis la couleuvre Amazon. J'ai une identité de fait divers. Voilà. Ma mère, elle m'appelle en pleurant. Elle fait, t'as vu sur CNews? On t'a vu. La honte. C'est nous, il y en a un qui a étranglé un ragondin entier. Personne n'en parle. Moi, je fais une sieste dans un emballage recyclable et bim, une affaire nationale. Zoul, cette histoire, franchement, tout ça parce qu'un type voulait écouter du Zoul en Bluetooth, je te jure, quel connard celui-là, alors je vais lui étrangler ses claquettes à Zoul, lui, ça va vite te mettre.
1: Mais non, faut pas l'étrangler ses claquettes.
0: Allez, allez, bisous.
1: Bisous.
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1: Je crois qu'il veut crier.
2: Ouais.
1: Ah, c'est bluffant.
2: Bluffant.
0: Ferait pas deux fois.

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3: Qu'est-ce qu'on écoutera, Monsieur Vito, dans un instant?
4: On va écouter New Religion.
3: Très bien, très bien. Restez avec nous. Je vous rappelle que le sujet du jour, qu'est-ce qui vous a rendu heureux? Qu'est-ce qui vous a fait du bien ces derniers jours? La petite bonne nouvelle, il y a la moyenne section pour le fils de mon Corentin. Stouff, t'en as pas?
5: Ah, moi, ça va être pareil. C'est les enfants. C'est la moyenne de mon fils encore au troisième trimestre. Oui. Voilà.
3: C'est un génie.
5: 18,08.
3: Quoi?
5: Oui. De moyenne générale.
6: Bah, il pourrait avoir 20.
5: Mais il est content parce qu'il arrive au 18 parce que. Le dernier trimestre, c'était
3: ça l'avant-dernier
5: trimestre, c'était 17,85. Ouais, avant, c'était 17,55. Donc là, il arrive au 18. Donc il est
3: dingue,
5: super
3: dingue, dingue, dingue, dingue.
5: C'est génial. Pourquoi tu as coupé mon micro?
7: Ma 307 vient de repasser le contrôle technique. Je suis reparti pour 2 ans.
3: Et toi? Oui, Vito.
4: Ah, moi, j'ai une bonne nouvelle. Je vais voir ma mère et ma sœur samedi soir.
6: Ah, c'est chiant.
4: À la remise de diplôme de ma sœur.
3: C'est génial.
7: Pendant la finale de la Champions League.
3: Ça, c'est une tanasse que t'aurais. Ça, c'est une tanasse que t'aurais jamais dû accepter.
4: Ah là.
3: Ça fait partie des trucs. Tu dis, mais pourquoi j'ai dit oui?
7: Non, mais attends. Il n'y aurait pas le match pour y aller. C'est sa sœur. Tu vois, c'est toujours un. C'est un événement important dans la vie de sa sœur.
3: Remise de diplôme de quoi?
4: Elle a eu un master.
3: De quoi? Un Renault Master?
4: Oui.
3: J'ai un copain, il est plombier, il a un Renault Master,
7: il m'a pas invité
3: à la remise de son la remise des clés, j'étais pas là.
4: Master en communication. À Bordeaux.
3: Et donc,
4: en plus, faut que j'aille à Bordeaux, c'est ça le pire.
6: Oh l'enfer.
3: Non, c'est beau Bordeaux, mais bon.
4: Oui, mais
6: tu peux pas regarder le match en plus pendant la série, oui, parce qu'imagine, tu suis l'action. Allez, allez. Tout seul, tu
4: mets ton projecteur sur
3: nous voudrions remettre.
7: Oh putain!
3: Pardon, excusez-moi.
7: Diplôme à Gambé!
3: Prenons Camille, ça
5: attends,
3: va.
5: Attends, t'as bonne nouvelle à toi?
3: Oh, pas de bonne nouvelle, moi cette semaine.
5: T'as pas de bonne nouvelle cette semaine?
3: Non, je passais mon temps à bosser. Si vous êtes plus nombreux à nous écouter, j'ai vu les streams, il y a du monde qui.

0: organiser une soirée. Puis au départ, personne n'était partant. Et puis finalement, tout le monde m'annonce qu'ils seront là
1: ça, c'est
0: ce
1: bien.
0: Soir pour fêter mon anniversaire.
1: Ça, c'est une très bonne nouvelle. Quand t'as au début, tu as plein de gens qui disent je pourrais pas. J'ai vu ça. Tu sais que j'ai vu ça la dernière fois sur un. Je me suis retrouvé sur un groupe de gens que je connais un peu, mais pas plus que ça. Je me suis retrouvé sur un groupe. Et il y avait écrit, voilà, je vous invite à un anniversaire surprise de mon chéri. Dans le même message, il y avait, voilà le truc pour lui faire le cadeau, voilà le truc pour lui faire le virement. Bon, je trouvais que dans le même message, c'était un peu too much, mais
2: oui.
1: Pas très grave. Tu sais, généralement, tu fais l'invitation, oui, puis après, quand les gens disent, est-ce qu'il y a quelque chose d'organisé ? Oui, voilà. Non, là, il y avait tout, il y avait même le modèle de la montre.

0: Restez avec nous dans un instant pour le dernier jour, pour le dernier vendredi. Je vous envoie faire un tour au parc Astérix. Vous y avez le week-end, 2 jours pour 4 personnes, adultes, enfants, qui vous voulez. Vous avez l'hôtel, tout est compris, vous ne payez rien. Jouez avec nous, il vous reste 3 minutes. Vous envoyez Coé, c'est AUET au 7-12-13. Un petit SMS et c'est peut-être vous.
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0: Allez, ça a été une belle semaine. On la va conclure en beauté dans un instant.
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4: C'est Europe 2, dans un instant on se fera des bisous, on se dira au revoir, mais d'abord tout le monde accueille Florence. Bonjour ma petite Florence, comment ça va?
5: Eh ben ça va très bien, bonjour l'équipe.
4: Bonjour Florence, où est-ce que tu habites Florence?
5: J'habite à côté de Tours.
4: D'accord, t'habites à combien de kilomètres de Tours? Ah, t'habites à combien de kilomètres de Tours? Allez, magnifique blague d'acteur porno. T'habites où exactement?
5: À Vigné.
4: Très bien, je te fais un gros bisou. Tu vas choisir qui pour jouer avec toi?
5: Eh ben, je sens bien
4: Vitos. Ah oui, bah oui. Voilà. Très bien. Il y a Jérôme qui est là. Mon petit Jérôme, il choisit qui?
6: Oui, bonjour. Bah, moi, je vais choisir Pietre.
4: Allez, on y va. Bien, ça. Il faut choisir. Il faut trouver quoi, les gars, aujourd'hui? Je vous écoute.
7: Une voiture.
4: Attendez, allez-y, je note avec vous. Une voiture. Quoi d'autre?
7: Une activité à ne pas faire l'été.
4: Voiture. Activité à ne pas faire l'été. Pas mal, ça.
7: Un chanteur mort.
4: Ouais, pas mal.
8: Ça, j'y arrive jamais, ça.
7: Capitale d'un pays.
4: Ouais. Chanteur mort.
7: Et un endroit pour un date.
4: Ah, capitale, pas mal, ça. Endroit pour un date. Très bien, pour un date.
8: Ok, vas-y, je suis chaud, là.
4: Très bien, lettre S.
8: Quoi?
9: S. Est-ce qu'ils vont y arriver?
4: Ah, on verra bien. Pour l'instant, Pietre essaie d'écrire bien. S'applique. Ça s'accélère. Il reste 10 secondes.
8: Stop!
7: Oh putain.
4: Avec la lettre S, j'attends une voiture.
7: Skoda.
4: J'attends. C'est quoi d'autre?
7: L'activité à ne pas faire l'été.
4: L'activité à pas faire l'été.
8: J'ai pas réussi à le relire, je sais pas ce que c'était.
4: Vito.
7: La soupe.
4: Une activité, de la soupe.
7: Eh ben, il y a des gens qui aiment faire de la soupe.
4: C'est pas une activité, ça, c'est un mot.
8: Ah, j'ai écrit sauter. Enfin, faire du sexe. Quoi.
9: Ah, du sauter.
4: Je valide même sauter. Même sauter l'été, table. C'est moyen.
9: Ah, oui. Piètre.
4: Ouais. Je valide Piètre.
10: C'est tout simple, pas bouger de
4: chanteur
10: lettre,
4: mort.
8: Sardou.
4: Non.
9: Mais non.
10: Oh, ah, il peut
4: non, non,
10: ah,
4: non.
10: Non, putain.
8: Ah, merde.
4: Mais non.
9: Quoi ou quoi?
4: Et non.
8: J'ai confondu avec Renault.
4: Vito, non plus.
10: Il est pas mort non plus.

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1: Bisous à tous, passez un bon week-end, soyez prudents. Donc jusqu'à samedi soir, il fait chaud, profitez des derniers barbecues. À partir de dimanche, ça va encore dans beaucoup de régions, mais des températures qui vont perdre jusqu'à 10 degrés. Faites attention à vous, soyez prudents sur la route, faites attention sur la plage, les enfants et tout. Pas de coups de soleil, on ne laisse pas d'animaux ni d'enfants dans la voiture.
2: Mamie Glouglou.
1: On m'a mis Glouglou. Bisous mon petit Corentin, bisous mon petit Pietro.
2: Bisous.
1: Mastouf, je t'aime fort.
3: Bisous,
1: embrasse les enfants.
3: Bien.
1: Bah oui, j'ai rien à faire.
3: Et oubliez pas les mamans.
1: Pas moi qui vais le faire, c'est le kiné. Moi, j'ai rien à faire. Le kiné qui va. Et oubliez de pas mon petit Vito, embrasser les mamans. Ça voilà, marche. C'est important. Moi, je vous l'ai dit souvent, je n'ai plus la mienne, mais
2: toutes
1: vous savez.
2: Mamans, dois...
1: Tu dois embrasser
2: toutes
1: les mamans.
2: Que tu croises.
1: C'est important, c'est important. Pensez à leur dire, même si vous êtes en petite brouille avec vos parents, pensez à leur dire que vous les aimez, parce que quand vous ne les aurez plus, vous regretterez. Je vous aime fort. Rendez-vous cet après-midi, les meilleurs moments de l'émission de l'après-midi, entre 15h30 et 18h. Et rendez-vous lundi 7h. Bisous.
2: Bisous.
1: Au revoir.
0: C'est fini pour aujourd'hui.

c'est bientôt le week-end. Bienvenue sur Europe 2, c'est Julien Fruité. Oui, on est content. On va passer une partie de ce vendredi ensemble et croyez-moi, je vais vous mettre dans de très très bonnes conditions pour arriver au week-end. On attaque fort, je vous ai préparé l'un des plus grands tubes des Maroon 5 après David Guetta sur Europe 2.

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Ouais, c'est comme ça jusqu'au week-end. On se fait plaisir ici sur Europe 2 dans les Pays de la Loire. De la musique et puis bien sûr, des cadeaux qui vont arriver avant 15h30. Pour l'instant, Coldplay avec les BTS, c'est My Universe. C'est pour vous accompagner dans les Pays de la Loire. Sur Europe 2, Pop Radio.

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2: C'est Corentin avec vous là dans les Pays de la Loire. Tiens, juste avant que le week-end démarre, vous allez pouvoir repartir avec un bon son, un titre indémodable. C'est

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0: Allez, ça y est, il est midi. Je vous souhaite une bonne pause d'âge. Restez bien au frais, hydratez-vous surtout. Puis on va faire un petit point, nous, ici, sur les infos, sur la météo aussi de ce week-end. Et Tamim Pala arrive.
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2: Bonjour à tous, de fortes chaleurs attendues encore cet après-midi sur le territoire. 8 départements de l'Ouest restant en vigilance orange, mais c'est le début de la fin. Le dôme de chaleur devrait déguerpir pendant le week-end, j'y reviens après l'actu. Il n'y a pas que les températures qui ont augmenté, l'inflation aussi, plus 2,4% sur un an au mois de mai, d'après une étude de l'INSEE publiée ce matin. Dans le même temps, le PIB recule de 0,1% au premier trimestre. Patrick Bruel se retire de la troupe des Enfoirés, décision prise par le chanteur d'après Mediapart. Patrick Bruel, empêtré dans plusieurs affaires de viol et d'agression sexuelle qu'il conteste, à 67 ans, il détient le nombre de participations avec les Restos du Cœur, 34 consécutives. Une perquisition chez Sophie la Girafe, vous connaissez tous le célèbre jouet. L'usine de Rumi, basée en Haute-Savoie, a été perquisitionnée hier dans le cadre d'une enquête pour tromperie. Le fabricant est accusé de produire le célèbre jouet en Chine et de l'estampiller Made in France. Le groupe reconnaît la faute et évoque des difficultés dans l'une de ses usines françaises. Les Jeux Olympiques 2030, c'est finalement Lyon qui hériterait du pôle glace, initialement prévu à Nice. Info du journal Le Parisien aujourd'hui en France. La capitale des Gaules devrait récupérer le hockey, le short track, le patinage artistique ou encore le curling. La station de Val d'Isère, longtemps laissée pour compte, devrait aussi accueillir des épreuves. À l'étranger, un drone russe est tombé sur un immeuble en Roumanie cette nuit. 2 personnes ont été blessées. Le gouvernement roumain dénonce une grave escalade. L'image circule sur les réseaux depuis ce matin. L'explosion d'une fusée Blue Origin sur son pas de tir.

0: sur les réseaux depuis ce matin l'explosion d'une fusée Blue Origin sur son pas de tir en Floride. Une véritable boule de feu qui n'a fait aucune victime, précise l'entreprise de Jeff Bezos. L'appareil s'est vaporisé lors d'un test de mise à feu statique. En foot, trois événements d'ici demain. Ce soir, Saint-Etienne sera opposé à Nice dans le match barrage retour d'accession à la Ligue 1. Le vainqueur jouera dans l'élite la saison prochaine. La finale du championnat de France féminin. Aussi, les Lyonnaises opposées aux Parisiennes à 21h. Et puis la finale de la Ligue des Champions, évidemment. Demain, le PSG contre Arsenal. Match à 18h.
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2: Aujourd'hui, vous l'avez compris, hein, comme le reste de la semaine, c'est un beau soleil qui nous accompagne jusqu'au week-end sur toute la région Pays de la Loire. Et puis surtout des températures bien chaudes. 31 degrés à Montoire de Bretagne, 33 degrés du côté de Nantes et jusqu'à 34 degrés à Angers et au Mans. Demain, risque d'orage sur la Sarthe et en Maine-et-Loire. Dimanche, soleil sur toute la région. Mais avec des températures moins chaudes, ce sera plus agréable. Profitez-en. Et pour vous accompagner jusqu'au week-end dans les Pays de la Loire, la météo musicale de ce vendredi, c'est Admin Pala. J'adore ce titre, c'est Dracula dans les Pays de la Loire sur Europe 2.

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0: 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Je vous laisse m'appeler pendant que moi je m'occupe de la musique. Voici Teddy Swims avec Mr. Know It All. C'est son dernier titre, il est excellent et c'est sur Europe 2 Pop Radio.

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0: Merci à toi.
1: Avec grand plaisir. Bonne journée à toi, Karine. On va rester ensemble ce vendredi après-midi jusqu'au week-end, bien sûr, en musique. Avec pour la suite de la musique, on se fait plaisir avec un bon Imagine Dragons avec Believer. C'est sur Europe 2 Pop Radio.

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arrivant à la radio ce matin, porte des sourinières sur le périph' nantais. J'ai vu des gens travailler sur un chantier sur le bord de la route. Bon courage à vous, une playlist bien fraîche pour vous. Voici Miles Smith dans les Pays de la Loire.

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2: Bon, je vous le dis, je suis rentré hier soir chez moi, je me suis fait fâcher par ma femme, et qui trouvait que sur Europe 2, dans les Pays de la Loire, je ne mettais pas assez de Destiny's Child. Elle m'a dit, ouais, ça c'est un titre indémodable, et pourtant, bah, tu ne le mets pas assez, mais pourtant moi j'adore. Bah écoutez, si ça vous fait plaisir, je vous le partage alors. Destiny's Child, Survivor, ça fait

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Ici, il y en a pour tout le monde dans les Pays de la Loire. De la musique électro avec Justé qui arrive, Harry Styles, un classique pop, et puis Alex Warren, son dernier titre. Allez, sous le soleil, bon courage dans les Pays de la Loire.

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Vous avez branché Europe 2 dans les Pays de la Loire et vous avez bien fait chaque après-midi entre 11h et 15h30. C'est de la musique et à partir de 15h30, c'est Coé qui est de retour avec toute l'équipe juste avant le week-end. Pour l'instant, c'est Lady Gaga sur Europe 2 Pop Red.

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0: dit, il faut que tu fasses du piano. C'est ça le vrai délire.
1: Moi, gamin, c'était de la trompette. On m'a fait faire de la trompette qui n'a servi à rien. Stouff, tes parents, ils t'ont déjà fait faire un truc qui ne servait à rien?
2: Non, à part aller chercher leur clope et la baguette. Et quand tu revenais, tu leur dis, il n'y a plus les clopes. Ah bah, tu prends les autres ou tu vas à l'autre tabac. Ah, mais il n'y a plus de baguette. Et bah, tu prends du pain de campagne coupé.
3: Il y a une époque où on envoyait les enfants chercher des clopes.
2: Avec les pièces, il fallait ramener la monnaie.
1: Mais t'as raison, mon père, la gauloise sans filtre brune, si tu veux, je m'en souviens encore. Pietro,
3: c'était quoi la question?
1: Allez, laisse tomber, Vito.
4: Ouais, moi, quand j'étais petit, on avait un grand terrain à la campagne et mon père me disait, t'aimes bien faire du tracteur tondeuse, toi? Bah tiens, vas-y, il y en a pour 3 heures.
1: Je disais le truc qui servait à rien quand vous allez faire petit.
3: Allez, moi, c'était toucher le kiki de tonton.
2: Je
3: voyais pas l'intérêt.
2: Mais en plus, en ce moment, j'ai envie de te taper, là.
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0: eu son moment de gloire. Ouais, parce qu'il avait une ressemblance avec Donald Trump.
1: Et, c'est, et pour le coup, c'est énorme.
2: Oh,
1: ah si, mais si, je veux, il a les mêmes yeux.
2: Les cheveux, ouais.
1: C'est les cheveux, c'est parce qu'il est blond et qu'il a les cheveux vers l'avant.
3: Ah, oh, les yeux aussi.
1: Non, les yeux, il y a quelque chose,
2: je jure.
1: Et les yeux, ça n'a aucun rapport. L'autre, il a les yeux devant, le buffle, il a les yeux sur le côté.
2: Mais oui, mais c'est les mêmes yeux. C'est les mêmes yeux.
4: Le buffle, il n'est pas orange.
2: Il a un plus petit nez, Trump.
4: Il a pas mis
2: sinon.
4: Non, mais Trump, on dirait vraiment un Tupperware avec de la bolo. T'as enlevé la bolo et c'est taché.
1: Non, mais franchement, c'est quoi, franchement? Quelle vie de merde. Il est albinos et en plus il ressemble à Trump au niveau de la coupe de cheveux.
4: Ouais, obligé de le manger.
1: Il paraît même que c'est lui qui se serait sacrifié lui-même. J'y vais, moi, les gars. Non, restez. Non, je vais le

0: Ah si, il y a un truc.
1: Je suis d'accord. Je suis d'accord.
2: Vito. Ouais, j'ai pas le même compte en banque.
3: Alors moi, Pietre, arrête pas de me répéter que je ressemble à un gardien de but de l'équipe
0: Thibaut
3: de
0: Courtois.
3: Qui s'appelle Thibaut Courtois.
0: Regarde.
2: Ouais, non.
0: Mais si.
2: Attends les gars, si on le rase avant la fin de l'émission, on remet la photo. Ah,
1: franchement.
4: De profil, mets-toi de profil, Vito.
1: Ouais. Pff,
4: non,
1: ouais.
4: Mets-toi de profil, voilà, comme ça.
3: Il a un plus gros nez que toi.
0: Mais si.
1: Bon, allez. Quoi d'autre? Et en foutage de gueule.
3: En foutage de gueule, ils m'ont tous dit tout à l'heure Wario.
2: Ouais.
1: Pas du tout.
3: Voilà, merci.
1: Alors là, non,
3: merci, merci.
1: Alors Vito, je te défends,
4: ah,
1: pas
4: si,
1: du tout.
4: Non.
2: Et toi?
3: Mais c'est lui.
1: Alors moi.
2: Alors j'ai Louis Bourdin,
0: tous les chauves.
1: Ah non.
4: Le mec de BFM.
1: Laissez-moi parler. Le mec de Foda.
2: Doron,
1: ouais.
0: On m'a dit des fois,
1: Doron qui a mangé du tour.
2: Attends, je te file un truc.
1: Pas la photo que vous avez utilisée là, il y en a d'autres, je vous assure, il ressemble plus.
3: Toi, c'est Doron, toi.
2: Et là, c'est Doron.
1: Avec la clope, mais non, pas de cigarette. Non, pas de cigarette, interdit.
2: C'est en chocolat.
3: C'est en chocolat.
1: Et quand j'ai un col roulé.
3: Ouais.
4: Ah, je sais.
0: Alors là, je suis
4: Moi, je suis méchant.
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1: Est-ce que vous saviez que Wiz Khalifa, le rappeur américain, fait partie de la liste des gens les plus recherchés par la police roumaine?
2: Mais je ne savais pas.
1: Il est recherché parce qu'il n'a pas purgé sa peine de prison de 9 mois pour avoir fumé un joint sur scène pendant un de ses concerts. Aïe, aïe, aïe. Ah ouais. Et en Roumanie, fumer un joint pendant un de tes concerts, il avait une peine de prison de 9 mois et il s'est sauvé. Donc il est recherché là-bas.
3: Mais du coup, ça fonctionne, ça? Ils ont
1: Droit
3: d'aller le chercher aux États-Unis?
1: C'est pas un mandat d'arrêt international.
4: Ouais, c'est ce que je
1: c'est
4: Interpol.
1: Non, c'est pas si grave que ça non plus, mais je pense qu'il faut pas qu'il aille faire des courses en Roumanie. Alors, je vais vous chercher des peines de prison improbables qui existent dans le monde. À chaque fois, vous allez me dire si c'est plus ou moins important que la précédente.
2: D'accord.
1: Wiz Khalifa a pris 9 mois, stouf. Mm-hmm. Est-ce qu'on risque plus ou moins en volant du sable sur une plage en Sardaigne?
4: Tu vas te faire choper.
2: Ouais, mais si la plage, elle est classée.
3: Protégée. Mais tu prends pas 9 mois de prison, tu prends une amende.
2: Si c'est un site protégé, tu prends une amende.
4: Une pincée de sable, tu vides pas la plage.
2: Non, je dirais non.
1: Eh bien, si, tu risques jusqu'à 6 ans de prison et 3 500 euros d'amende.
4: Mais si tu prends juste une pincée comme ça, là.
1: Oui, autant prendre une brouette.
3: Si t'en gardes un petit peu dans ta poche parce que tu t'es roulé dans le sable.
1: C'est 3 mois. Pietro,
5: oui.
1: Est-ce qu'on risque plus ou moins en introduisant de la nourriture interdite en Australie que 9 mois de prison?
3: Ça peut être considéré comme très dangereux, donc oui.
1: Oui, jusqu'à 10 ans de prison et 66 000 $ australiens. Corentin, est-ce qu'on risque plus ou moins de 9 mois en ayant des relations sexuelles avec sa compagne hors mariage au Qatar?
4: Ah oui, Qatar. Non, je dirais moins.
1: C'est plus ou moins que le truc d'avant?
6: Ouais, j'ai l'impression, ouais.
4: Oui, moins que le...
6: Est-ce que c'est plus ou moins de 10 ans de prison?
1: À chaque fois, il change. Ah oui, alors là, si mes gars, moi j'ai un jeu, si j'ai une règle en tête, vous me la changez, je vais pas y arriver.
6: Je crois.
1: D'accord, donc par rapport à 10 ans de prison, est-ce qu'on risque plus ou moins que 10 ans de prison en ayant des relations sexuelles avec sa compagne, mais hors mariage et au Qatar?
4: Moins,
1: effectivement, ce n'est que 7 ans de mariage de prison, pardon. par rapport à 7 ans de prison, est-ce qu'on risque plus ou moins en regardant une série sud-coréenne en Corée du Nord?
2: T'as pas le droit là-bas.
3: C'est peine capitale.
2: Oui.
4: J'imagine que c'est pas. T'as pas
1: vous pensez vraiment?
2: Ah oui, non,
3: connaissant
4: moi que ça a échangé.
1: Pour regarder une série sud-coréenne en Corée du Nord, vous pensez vraiment? Ça vaut plus.
3: Connaissant Kim Jong-un?
1: Effectivement, c'est 15 ans de travaux forcés.
3: Tu vois?
1: Par rapport à 15 ans de travaux forcés, est-ce qu'on risque plus ou moins stouf en faisant un selfie irrespectueux avec une statue de Bouddha au Sri Lanka?
2: Ah non, on risque moins quand
1: même. Oui, c'est moins, c'est 6 mois de prison.
5: Ouais.
1: C'est, par rapport à 6 mois de prison, plus ou moins, en portant une fausse médaille militaire au Royaume-Uni. C'est interdit, ça, de porter des fausses médailles.
3: Oui, mais c'est pareil, au Royaume-Uni, c'est civilisé comme...
1: Oui. Donc,
3: non, c'est moins.
1: C'est moins, c'est 3 mois de prison. Par rapport à 3 mois de prison, Corentin, est-ce qu'on risque plus ou moins en faisant un doigt d'honneur à quelqu'un aux Émirats Arabes Unis?
4: Plus.
5: Ouais.
1: Oui, c'est 1 an de prison.
3: Ah oui.
1: Et une expulsion pour les touristes. Faut faire gaffe au feu rouge. Alors, par rapport à 1 an de prison, Vito, est-ce qu'on risque plus ou moins en insultant quelqu'un sur WhatsApp, toujours aux Émirats Arabes Unis?
6: Ah bah non, mais si le doigt, c'est déjà violent, je pense que l'insulte doit être encore plus.
1: Oui, c'est 2 ans de prison et 60 000 euros d'amende.
3: Faut faire gaffe là-bas.
1: Peut même être causé par un smiley qui serait jugé offensant. T'as intérêt à mettre tes lunettes quand on voit le smiley, t'as intérêt.
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1: Prenons ma petite Alice qui est en ligne avec nous. Ça va, Alice?
2: Coucou, ça va et toi?
1: Alice, dans quel coin de France? Oui, je vois bien que tu as les mêmes références musicales. Tu aimes la grande musique, toi aussi, hein?
2: C'est ça, tout à fait.
1: Beethoven, Chopin, Francky Vincent, voilà. Enfin, on y est.
2: J'en profite pour souhaiter un joyeux anniversaire à Tony, parce qu'aucun auditeur lui a souhaité, en fait.
1: C'est vrai, c'est vrai, t'as raison.
3: J'ai encore plus de peine que tu le soulignes.
4: Ouais. C'est mon sens d'habitude.
1: Mais c'est très gentil.
2: Non, vaut mieux pas.
1: Ta barbe blanche te fait plus vieux que ce que tu n'es réellement.
3: Je suis d'accord avec toi.
1: C'est pour repousser les filles. Il n'a que 45 ans.
4: Ouais, mais moi, je l'ai vu sans barbe. C'est très drôle.
3: Mais c'est très dégueulasse. Mais
4: c'est pas fou.
1: Bon, Alice, on va maintenant se concentrer puisque pour toi, il y a gagné le séjour au parc Astérix.
3: Bien.
1: Tout frais payé. Tu vas peut-être te retrouver dans le parc Astérix avec les enfants. Tu as combien d'enfants?
2: J'en ai trois.
1: Trois. Ah, faudra peut-être en laisser un dans une forêt. Il y a des gens qui t'expliqueront une recette. Donc, tu auras, puisque tu as des quatre entrées pour deux jours au parc Astérix. Il y a peut-être un tout petit, non? Dans les enfants?
2: Oui, il y en a un, il a 4 ans. Donc,
1: 4 ans, il va même pas faire la moitié des
4: arrêts. Il attendra sur le parking.
3: Tu le caches.
1: Un petit boldo, une fenêtre ouverte, ça passe. Tu as l'hébergement pendant une nuit à l'hôtel Les Trois Hiboux, la cité suspendue, les quais de Lutèce, etc., etc., etc. Les petits déjeuners, les dîners pour 4 personnes. Mais pour cela, il faut gagner au jeu qui va arriver maintenant. Écoute bien, puisqu'on a appris que la semaine dernière, à Saramont, dans le Gers, il y avait le concours du plus gros mangeur de magret de canard. Concours qui existe depuis 1982, qui a dû faire déjà plus de 300 morts. 700 magrets de canard ont été servis.
3: Ça tue les artères, les gars.

0: Qu'est-ce que t'as dit?
1: Mais il a laissé le gras.
2: Ah oui, parce que c'est le gras qui le...
3: Ah, tu fais du bruit quand tu manges, toi.
2: Ça, c'est du bruit, ça.
4: Alors,
0: moins
4: c'est
0: de
4: bon,
0: bruit,
4: hein.
0: Qu'est-ce que t'as dit, toi?
2: Je n'ai pas de sauce piquante dans mon magret.
4: Voilà.
1: Ah oui.
2: C'est très difficile. Mmh.
4: Ouais.
2: Alors, d'après toi, qui ment?
4: Bah, j'hésite entre Corentin et
0: Colu. Mmh. Ah bah, moi, ça sent tampon d'habitude.
2: Franchement.
4: Hey. Corentin a l'air en forme.
2: Alice, Alice, te casse pas trop la tête. Hein,
4: c'est toi, Coé.
2: Comment?
4: C'est toi?
2: Pas du tout. Si, c'est moi. Le parc Astérix tout dans les bras. Alice, tu vas aller en famille quand tu veux le week-end de ton choix au parc Astérix. Ça me fait très plaisir. Je veux des photos.
4: Ah, oh, carrément. Putain, je suis trop contente. J'en tremble.
2: T'habites où, Alice?
4: À Meaux, en
2: Ça va, c'est pas très loin en plus.
4: Oui. Non, c'est pas loin.
2: Eh bien, ça va être facile à organiser. Vous avez l'hôtel, vous avez tout. Je vais crever là, tellement ça brûle. Mmh. Je te fais un énorme bisou.
4: Bah, merci à vous. Franchement, c'est cool.
2: Comme ça. Bah, t'es un amour. Bisous. Merci d'être là, en tout cas. Je t'embrasse.
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2: Merci d'être là sur Europe 2. Il est 16h. C'est pas beau, ça, de démarrer le week-end avec Coé sur Europe 2. On va retrouver toute l'équipe dans un instant. Je vous prépare aussi Dishes avec Théodora Mélodrama. Mais là, c'est l'heure de s'informer.
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2: 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Jérémy Desiderati, salut Jérémy.
7: Salut Quentin, bonjour à tous. Si une petite partie du pays commence à respirer un peu mieux, ailleurs c'est toujours le soleil brûlant qui domine pour ce cinquième jour de canicule. 11 départements sont toujours en vigilance orange aujourd'hui, de la Loire-Atlantique à la Gironde, en passant par l'Île-de-France. Plus de 35 degrés ont été relevés encore cet après-midi dans les Deux-Sèvres. Température similaire également dans la capitale. Chaleur écrasante qui met les organismes à rude épreuve. SOS Médecins fait état de 82% de cas de déshydratation. Hydratation en plus en une semaine et une hausse de 28% des malaises. Malaise qu'a voulu éviter l'une des figures historiques des Enfoirés. Patrick Bruel ne participera pas à la prochaine représentation. Visé par au moins 9 plaintes pour viol et agression sexuelle, le chanteur a pris l'initiative de se retirer de la troupe. Décision prise pour ne pas mettre dans l'embarras l'association, selon un message envoyé aux membres des Enfoirés. L'artiste présent dans la troupe depuis 33 ans espère faire son retour lorsque la justice aura prouvé son innocence. À l'étranger, c'est un chiffre

0: Le mondial de foot dans deux semaines. Coupe du monde qui entraîne avec elle un phénomène récurrent, celui des contrefaçons. Les douanes françaises annoncent aujourd'hui l'interception de près de 2300 maillots contrefaits. Parmi le millier de colis interceptés en région parisienne figuraient notamment des maillots français liés au commerce en ligne chinois. Et puis l'événement foot de ce week-end, c'est bien sûr la finale de la Ligue des Champions demain. Après un premier sacre l'an dernier, le PSG veut prolonger son règne. Pour conserver la couronne et rester sur le trône de l'Europe, les joueurs de la capitale vont devoir se défaire des gueuleurs d'Arsenal. Si le coup d'envoi est donné demain à 18h, les supporters ont déjà mis le feu hier lors de leur arrivée à Budapest. Un peu moins de 20 000 d'entre eux sont attendus demain à la Puskás Arena pour donner de la voix. Et puis il fera bien meilleur en Hongrie qu'à Paris. La météo est toujours aussi brûlante pour terminer. Si la pointe bretonne et le Cotentin ont retrouvé leurs nuages et la vingtaine de degrés habituels, ailleurs c'est toujours la fournaise. Le thermomètre affiche 35 degrés encore, je vous le disais, à Paris ou entre Nantes et Bordeaux. Après une nouvelle nuit difficile, des conditions plus respirables vont gagner un peu plus la côte atlantique. Dans les terres, un soleil de plomb va de nouveau s'imposer demain. Koé revient tout de suite. Passez une très bonne après-midi sur Europe 2.
1: Merci Jérémy, profitez bien. Ça y est, vous êtes en week-end. Je vois le sourire sur votre visage. En plus, il fait beau. Voilà, si DC et Théodora avant de retrouver Koé sur Europe 2.

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2: On va faire les infos du matin. Il y en a trois de ce matin à retenir pour cet après-midi qui sont toujours valables.
3: Ah oui.
2: Les fortes chaleurs, 8 départements de l'ouest de la France placés en vigilance orange canicule ce mardi. Les autres sont à la limite et demain c'est pire. Et après ça redescend.
3: Ah ouais.
4: C'est fou que ce soit là-bas.
2: Après ça redescend.
4: C'est la Bretagne.
2: Oui, c'est la Bretagne, le Finistère jusqu'à la Mayenne. 350 records mensuels auraient été battus ou égalés hier. Et au moins 8 morts ont été enregistrés en lien avec la canicule. Alors ça n'est pas 8 morts avec la chaleur. Malheureusement, il y en aura peut-être plus aujourd'hui. C'est des gens qui ont décidé de courir pour se rafraîchir, mais dans des eaux qui étaient dangereuses et qui étaient non surveillées.
3: Ah.
2: Et donc voilà, malheureusement, il y a eu de la noyade. Voilà. Donc en Bretagne, mamie.
3: Glou glou, glou glou.
2: En Mayenne, mamie.
3: Glou glou.
2: Même au Tréport, mamie.
3: Mom, glou glou.
2: Voilà. Et au Cap d'Agde, mamie.
3: Mom mom.
4: Non.
3: Glou glou.
4: Glou glou.
5: Je ne connais pas. Je ne connais pas encore votre langue.
4: Il faut s'accroupir. Hein.
2: Oh, ouais, bah, si, c'est toujours pareil.
4: Par contre, c'est plus bas.
2: C'est au niveau des
5: nichons. Les nichons sur la grille du barbecue. Tu vas te donner.
2: D'ailleurs, oui. D'ailleurs, ne jamais laisser votre mamie faire du barbecue. Non, ça peut être extrêmement. Surtout pas en topless.
5: Je ne reconnais pas le morceau de viande là, c'est quoi?
6: C'est
2: le ventrèche. Arrêtez un peu. C'est de la longère, c'est quoi ça? En Tour d'Italie, le peloton a été agité cette semaine. Le scandale du Pipigate. Ça y est, il est interdit d'uriner dans un bidon et de le jeter.
6: Ah.
2: C'est ce qu'auraient déclaré les commissaires de course parce qu'il y a un cycliste belge qui s'appelle Victor Campenaerts.
4: Très connu.
2: Qui a l'habitude de faire pipi dans la gourde. Et lui,
6: et lui donne
2: une version qui est beaucoup plus simple. Il dit qu'en fait, ça lui permet d'éviter
3: de sortir
2: son gizi, de faire pipi et éventuellement
6: d'arroser,
2: de le faire devant les spectateurs.
3: Oui.
2: Moi, j'ai eu une explication ce matin par des auditeurs qui m'ont dit qu'en fait, quand le leader s'arrête pour faire pipi,
4: tout le monde s'arrête.
2: Le peloton s'arrête pour faire pipi.
6: Ah ouais,
5: ouais. Bah, c'est pas dégueu. Oui, c'est pas
6: dégueu. Enfin, moi, je le dépasserai, moi.
2: Comment?
4: J'en profiterai pour me barrer.
2: J'ai une question. Le cycliste féminin. Parce que le cycliste masculin, le nombre de gars qui sortent leurs zizi et qui le font en roulant, ils en mettent la moitié sur le short, mais c'est pas grave, le reste dans l'œil du mec derrière, il avait qu'à être devant. Mais le cycliste féminin, j'ai un peu l'impression...
4: Bonne question, ça.
6: Bah, peut-être qu'elles ont une couche.
4: Elles ont des couches, j'en ai entendu parler.
6: C'est possible.
4: J'en ai entendu parler.
2: En fait, je crois que j'ai la réponse.
7: Ou alors, il y a un tuyau de vidange.
5: C'est
6: non.
5: Quoi?
6: Bah,
2: c'est-à-dire qu'elles ne peuvent pas s'arrêter, parce que quand bien même elles s'arrêtent.
5: Elles le font en même temps, non?
2: Ce sont des femmes, elles ne vont pas faire à genoux le long de la route.
6: Ah, oui.
2: Donc je pense qu'elles se font pipi dessus.
6: Elles doivent avoir des couches, je pense quand même.
4: J'en ai entendu parler.
5: C'est comme les gars de Formule 1, ils font comment? Ils
6: sont
5: dessus, je pense.
2: Ça dure 3 heures. 3 heures, tu tiens.
5: Mais ce que tu bois,
2: Je vais t'expliquer. Ce que tu bois, tu ne fais pas pipi. Ce que tu bois, tu le perds.
7: Tu le transpires.
5: Okay.
4: T'imagines la Formule 1, le mec, il s'arrête sur le bord. Allez-y,
2: je rejoins. Je te raconte pas s'il décide, avec le vent, de le faire par le cockpit. Et d'ailleurs, j'ai une pensée pour ce gamin qui a ramassé la gourde de Victor Campenaerts, qui a bu dedans. Pour le coup, le mec, il est pris le pot belge. Il paraît que le gamin, il les a dépassés en tricycle.
6: Ah, ouais, c'était dans cette durée
2: de boule. Et pour terminer, une américaine de 37 ans est arrêtée pour avoir poignardé son compagnon pour une simple et bonne raison. Il lui avait lâché un P au visage.
6: Oh.
2: Et elle était folle furieuse. Elle a pris un couteau, elle lui a balancé, elle l'a blessé à l'estomac. Il n'est pas mort.
4: Tu vois, extrême quand même.
2: Mais elle a été inculpée de diverses blessures volontaires et à l'arme blanche, ce qui est interdit. Messieurs, on ne pète pas au visage de sa chérie. C'est dit.
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6: Yo!

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2: En ce moment, c'est la période des premières férias dans le sud de la France. Alors, les férias, il y a, si je ne dis pas de bêtises, c'est de plus en plus maintenant une occasion de se réunir, une occasion de lâcher de la vachette
3: surtout.
2: Et de boire. Mais je crois qu'il n'y a plus de corrida, il y en a de moins.

0: C'est vrai que ça se trouve, c'est peut-être son fils qui avait fait un vœu. Il a vu passer une étoile filante et dit « Je rêve de me transformer en gabouré dans la nuit. »
1: ce qui est un vœu très peu répandu.
0: Oui,
1: hein.
0: Niche, ouais. Quelle est la plus grosse connerie que vous avez fait dans cette équipe? Alors attendez, je vais désigner. Évidemment, vous avez la suite de ma phrase. À cause de l'alcool, je veux des choses sobres. Je ne veux pas de vulgarité. Je regarde Tony en disant ça. Je m'adresse à Vito.
2: Moi, j'ai jamais fait trop de grosses conneries. Les seuls trucs où je me suis dit c'est un peu chaud, c'est les blackouts. Où tu te rappelles, je me réveille, je suis dans mon lit, mais je sais pas ce qui s'est passé. Et en me réveillant, je suis obligé d'allumer vite une lumière
0: ça,
2: pour vérifier terrible. Que je suis chez moi.
0: Ça c'est terrible. Et Monsieur Pietre, bah, ce moi, qui est racontable.
3: Bah voilà, donc il y a plein de trucs que je peux pas raconter, mais il y en a une un peu dans le même genre. Moi, c'est un jour en camping à la Tranche-sur-Mer. Je suis rentré dans ma tente en pleine nuit. Sauf que c'était pas ma tante. Ah. Et il y avait un couple qui dormait. Je me suis effondré entre les deux. La meuf s'est mise à hurler dans tous les sens. Moi, et je me suis fait dégager comme un malpropre.
0: On dirait une histoire d'un mec qui vient du Pas-de-Calais. Je suis rentré dans ma tente.
3: Mais en fait, j'ai pas été très loin. Je me suis réveillé le lendemain. J'étais devant leur tente.
4: Oh là là.
0: Ah, ça, c'était bien. Moi, je t'ai déjà vu, toi, dans des états.
4: Bah, on l'a vu faire des câlins à des arbres.
0: Moi, je l'ai vu embrasser des arbres. Je l'ai vu à Toulouse, dans un hôtel. Je me souviendrai toujours, il y avait une baie vitrée dans un hôtel. Il y avait un canapé devant, parce que c'était une baie vitrée et non une porte-fenêtre. Et Pietre, qui était de l'autre côté, qui fait « Mais vas-y, ouvre-la ! Mais ouvre-la, la porte-fenêtre !» Et moi, j'étais là, je fais « Ça n'est pas une baie vitrée ! C'est une vitrine ! Mais voilà, pousse-la le canapé !» Et
3: à un moment, il me regardait, il faisait
0: « Même pas, il l'ouvre !» conversation qui ne ressemble à rien.
5: Tu sais ce qu'il m'a fait chez moi, une fois qu'il était un peu bourrasque ?
0: Il a bu l'alcool pissé, pour la santé.
5: Il a fait pipi sur, mais de partout, sauf dans le toilette.
6: Ouais, non, mais ça, c'est une légende.
5: Je me suis levé. T'as pas levé la cuvette? Non, mais non, partout par terre. Non, pas sur la cuvette. Je me suis levé pour aller derrière lui. Il n'y avait pas de lumière, elle était en panne. Pied trempé.
0: Ah. Non, mais parce que sa chérie lui a dit ne fais pas sur la lunette. Donc il a fait partout,
3: sauf sur la lunette. Non, il n'y avait pas sur la lunette.
0: Stouff ne boit pas, je le sais. Mais il fut un temps, il buvait un petit peu plus. Est-ce qu'il est arrivé parfois, un soir de fête, d'aller un petit peu plus loin?
4: Non, mais moi j'ai terminé avec aucune décence sur la table. En soutif, tralala. J'ai fait un petit coma éthylique au passage, et je me suis vomi dessus.
3: Et on n'était pas là. Pas pour le vomi, ça on s'en fout, mais pour la scène d'avant.
0: Et on n'était pas là.
4: Corentin, dis-moi. C'est horrible quand tu te souviens plus.
0: Corentin, c'était il y a 3 jours.
7: Ouais. Non, moi, la pire, c'est on avait loué un domaine avec mes potes pour le nouvel an. Et avec un verre d'alcool fort, j'ai voulu éteindre le feu qu'il y avait dans la cheminée.
3: Ah, très bonne idée, ça. Bien sûr.
7: Sauf qu'il y avait une tête de sanglier, c'était un domaine de chasseurs. Bah, le sanglier, il n'avait plus de tête. Il était en feu, le bordel. Et sauf qu'il y avait la caution à payer. Mes parents s'en souviennent encore.
0: Tout ça pour vous dire, écoutez, vous avez entendu ces histoires, l'abus d'alcool est dangereux pour la santé. Moi, je n'ai jamais fait de grosses bêtises. Mon gros problème, c'est que quand j'ai un peu trop bu, je suis trop cash. Je suis désinhibé. Je dis tout.
2: C'est quoi le pire truc que t'as dit?
0: Mais tout, je peux même pas te dire.
4: Moi je me souviens.
0: Nat, elle me donne des coups de coude. Il n'y a pas longtemps, il y a des gens qui se lèvent à table, ils partent, je les connaissais pas, ils étaient à la table d'à côté du restaurant. Je fais alors, on va prendre de la cocaïne? Et donc, Nat, pourquoi tu dis ça? Je fais ça fait trois fois.

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0: parler en oiseau parce que tu peux aller où tu veux. Et à chaque fois, on dit un vol d'oiseau, je veux vérifier.
1: Un aigle. Ah, c'est la classe. Oh là là. Un aigle, personne t'ennuie.
2: Ouais, c'est vrai que c'est pas mal.
0: C'est vrai.
3: Mais tout simplement, regardez en chien. Tu peux faire tous les trucs dégueulasses que tu veux en public et personne te dit rien.
1: Oui. En chien, en France ou en Europe.
3: Oui.
1: Un chien en Chine, tu fais moins la fête. Hein.
3: Ouais. Tu fais même ton popo en public et c'est ton maître qui ramasse.
1: Oui, mais encore une fois, chez nous. Ouais. Monsieur Corentin.
4: Bah moi, le lion, mais là, vu mon corps, je pense que Dieu, il me dira à manchot. Avec ton ventre, tu glisseras tout seul. C'est vrai que tes copains.
1: Stouf, attends, ne dis rien, Stouf. Stouf, je vois bien.
0: Dauphin.
1: Non, je la vois bien me dire un truc genre.
5: J'hésite entre deux, donc.
1: Elle va me dire lama.
0: Oh, non, girafe.
5: Pour te cracher à la gueule? Non. Je pense l'orque. Comme c'est un super prédateur et il n'y a pas d'autres espèces. Enfin, il n'est pas la proie d'autres espèces.
1: Très bien, ouais. Très bien.
5: Ou alors t'as le scarabée rhinocéros.
2: C'est moins très chier,
5: quoi, ça. Ouais, il peut porter 850 fois son poids, le gars.
3: C'est-à-dire que c'est un croisement, je veux pas être là pour le jour de la copulation, quoi. Ouais. Scarabée rhinocéros, fallait bien viser. Hein.
1: C'est-à-dire, vaut mieux être un mâle, scarabée.
3: Tu la sens, là,
1: hein. Femelle, scarabée, non.
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0: puis il a 90 ans, c'est
1: mignon. Il a demandé poliment.
0: Il a demandé à la dame si elle voulait le faire. Elle n'était pas obligée. Il a dit mon dernier vœu serait ça.
2: Tu le fais toi ou pas?
3: Non, moi je le fais pas.
4: Bon, pourquoi?
3: Bon, parce
4: je
3: que
4: pas, je vais pas mourir.
3: Je suis l'infirmière, je suis pas quelqu'un. Enfin, toi.
0: Regarde-le, regarde-le, il va pas bien. Corentin, quelle est ta dernière demande?
5: Ça, Anthony, tête.
4: Toujours plus.
3: C'est trash. Non, mais.
0: Je suis fatigué. Je suis fatigué. Je préfère enlever mon casque pour plus m'écouter. Bon. Vraiment, ouais.
3: Donc, la dernière volonté.
0: Quelle serait ta dernière demande?
1: Je rajoute à
0: je
1: ça.
0: Je ne sais pas.
3: Non, mais, là,
0: mais vous avez le droit de dire. Moi, je pense que ce serait. Moi, je pense qu'il n'y aura rien de sexuel. Ce serait parce que je pense que tu es très vieux et qu'à un moment, le sexe, ça te passe à autre chose.
1: Bien sûr.
0: Je pense que ce serait. Tu n'as plus le droit au clope.
3: Voilà.
0: Je pense que ce serait.
3: De la bouffe, un bon. Voilà.
2: Un whisky clope.
0: Vous m'amenez un bon champagne ou un bon vin. Vous m'amenez un bon Bourgogne. Vous m'amenez un bon cigare. Et vous m'amenez un petit peu de truffe avec machin. Et je pense que les derniers instants, tu finis avec ce goût-là dans la bouche. Je trouve ça sympa.
5: Ah ben moi, dans le même style que toi, j'aimerais que Ronald McDonald il vienne et il me porte un Happy Meal avec un double
2: chien. Mais il n'existe pas.
0: Je t'ai pas demandé un miracle. J'ai pas dit que j'étais le génie d'Aladin. Je t'ai demandé une dernière volonté.
1: Et après, bon,
5: un McDo livré par Ronald.
0: Non, mais c'est
5: pas un truc de fou non plus.
0: J'aimerais avoir dans le caleçon le truc de Rocco. C'est pas un miracle. Je t'ai demandé, Stouff, ce serait quoi?
3: Non, mais moi, j'écrirais, en fait, c'est dans mes dernières volontés, j'écrirais de mélanger mes cendres dans votre café du matin.
2: Oh.
3: Comme ça, je serais un petit peu.
5: J'aime beaucoup.
0: Et tu trouves ça dégueu de montrer les cendres, monsieur?
3: Vous avez un petit peu de moi en vous, ça sera sympa.
0: Jamais de la vie.
2: Moi, je sais pas. Non, je m'en fous. Ouais, le whisky club.
0: Ben
2: mais
0: oui.
2: Sinon, il y a un autre truc, c'est que je voudrais vous montrer la photo de Tony avec 40 kilos de plus, sans la barbe.
0: Allez, ça ira. Merci beaucoup. 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
1: Je voulais vous parler de la galère du train. Eux aussi, ils ont beaucoup sué. Le Paris-Nice, milieu de la campagne lyonnaise. Mesdames, messieurs, va falloir avoir du temps et ne comptez plus sur nos toilettes, elles sont toutes fermées et bouchées. Un problème d'alimentation a stoppé le train, pleine canicule, la clim ne fonctionnait plus. Bon, bah, les toilettes, les machins, vous avez compris que ça fonctionne.

0: Merci d'être là sur Europe 2 Pop Radio. Ça c'est cool, enfin vous êtes en week-end. Bon ça va, c'est une petite semaine quand même. Habituez-vous à reprendre le rythme du travail. La semaine prochaine c'est 5 jours. Mais d'ici là on va profiter du week-end. On va profiter de Coé sur Europe 2. Toute l'équipe arrive.
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22: Pamela.
23: Oui.
22: C'est Pamela. Rappelle-moi ton métier, oui, Pamela. Oui, oui.
23: Je suis ASH.
22: ASH, c'est en EHPAD, très bien. Tu feras un... Hey, et ça, ça doit être chaud dans les... C'est pas le cas de le dire. Dans les EHPAD, là, c'est bon. Il y a de l'eau pour tout le monde, mamie Glouglou,
23: ah,
22: tout va
23: oui,
22: bien.
23: Oui.
22: Non, c'est vrai.
23: Hein. Tout va bien.
22: Bon, super. Vous m'en perdez pas en route. Hein.
24: Ah, faut les arrêter.
23: Non, ça va aller.
22: Mais j'ai l'impression, dis-moi si je me trompe, c'est ma question sérieuse du jour, que depuis qu'il y a eu ce drame de la canicule que personne n'avait vu venir il y a quelques années, que maintenant les EHPAD sont devenus carré de chez carré et que c'est fini et que vous êtes bien prêt pour tout ça.
23: C'est bien ça, ouais.
22: Mais non, mais c'est vrai.
23: Et il faut. Hein.
22: Vous vous souvenez au début, on en avait perdu quelques-uns de nos enfants.
25: Oui, la première fois. Ouais.
22: Voici la question. Quelle était la principale fonction des pyramides d'Égypte ? C'était des tombeaux pour les pharaons. Ça servait à torturer les ennemis en les asseyant sur la pointe. Ou c'était des bornes électriques géantes pour alimenter les villes ?
23: Allez,
22: bah
23: je dirais
22: la 1. Un point. Bravo, bravo, c'était ça.
25: Gims, c'était la 3.
22: Il n'y a que Gims qui pense que c'est une centrale électrique. Mais bon. Voici la question pour Lisa. Pour l'instant, c'est un point pour Pam. Lisa, quelle bataille s'est déroulée en 1515 ? La bataille de Waterloo, la bataille de Marignan ou la partie de bataille navale entre Godefroy de Montmirail et Jacouille la Fripouille ?
23: Ah, je dirais la 1.
22: La 1, la bataille de Waterloo. Ah, dis donc, tu me l'as mis bientôt dans le... Là, Napoléon, tu me l'as... Tu lui as mis...

0: Elle a dit je garde l'enveloppe numéro 2. On est d'accord, Pam?
1: Oui, oui.
2: On est bien d'accord.
0: Et elle a dit je donne à Lisa qui nous a foutu la bataille de Marignan à la place de Waterloo. Elle nous a mis Waterloo en 1515. Est-ce que tu veux changer? Est-ce que tu gardes ton choix, Pam?
2: Non, je garde mon choix.
3: Ah, tu sais que dans les boîtes, à l'époque, ils disaient que si tu changeais, tu avais plus de chances de gagner.
1: Et pourquoi?
3: Je sais pas pourquoi.
1: C'est, bah non, ça sort nulle
4: les
1: part.
4: Les statistiques.
1: Hein,
4: si, les statistiques, c'est vrai.
5: Attends, j'ai le banquier qui appelle. Allô?
2: Chacal.
5: Ah, y a le chacal qui appelle. Ah, vous êtes très, très dur. Je vais lui demander. Est-ce qu'on change ou pas l'enveloppe?
2: On garde l'enveloppe.
0: Dans l'enveloppe numéro 2 que Pam a décidé de garder puisqu'elle a donné la une à Lisa, Pam la gagnante a pris l'enveloppe à 1 euro.
3: Oh non !
0: Ce qui veut dire que Lisa, ce qui veut dire que Lisa, qui nous a foutu Napoléon en 1515, repart avec 100 euros. Pas de justice. C'est le jeu le plus dégueulasse de la Terre.
5: Ah, c'est ignoble.
0: Mais je l'aime ce jeu. Bisous Lisa, bravo.
2: Merci beaucoup.
0: Bravo, je t'embrasse. Un mot à dire à Pamela qui est bien dégoûtée. Un petit remerciement peut-être.
2: Encore merci. Hein.
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0: Bon début de week-end, il est 17h. On va parler d'amour dans un instant, ça fera du bien et c'est comme ça qu'on va démarrer le week-end, en parlant d'amour. C'est Coé sur Europe de 15h30, 18h. Avant de retrouver l'équipe, on fait un point sur l'actu.
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0: Et pour l'actu Europe 2, on retrouve Jérémy Desiderati. Salut Jérémy.
8: Salut Quentin, bonjour à tous. Les ventilateurs vont bientôt pouvoir prendre une pause. En attendant, cette canicule historique n'a pas dit son dernier mot. Le calvaire se poursuit, notamment dans les 11 départements toujours en alerte orange. Vigilance levée demain en Loire-Atlantique. Plus de la moitié des 600 stations de Météo France ont enregistré des records mensuels de chaleur ces derniers jours. Des conditions terribles pour les ouvriers, notamment un jeune travailleur du BTP est mort d'hyperthermie mardi dans la Drôme. Pas de 34e édition des Enfoirés pour Patrick Bruel. Visé par 4 enquêtes en France pour viol et agression sexuelle, le chanteur a annoncé à la troupe qu'il ne participerait pas au prochain show. L'artiste assure avoir pris cette décision pour ne mettre personne dans l'embarras. Il entend bien revenir aux côtés de ses camarades quand la

0: au-dessus des 30 degrés avant de pouvoir souffler un bon coup dès dimanche. Bonne fin d'après-midi sur Europe 2.
1: Merci Jérémy. Profitez bien de ce début de week-end. Est-ce que vous faites des choses étranges quand vous êtes amoureux? On en parle. C'est Coé sur Europe 2 jusqu'à 18h.

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1: J'ai une info qui est sortie sur des psychologues qui ont listé toutes les choses bizarres que font les gens qui sont amoureux entre eux. Je vous les balance, vous réagirez après, d'accord, d'accord. Voilà. Ou alors vous dites au fur et à mesure si vous le faites ou pas. Mordre son partenaire, quand l'affection est très forte, le cerveau déclenche une agressivité mignonne.
2: Oui.
1: Tu mords, toi?
2: Oui.
3: Ouais, oui, mais
2: j'en ai connu beaucoup des filles, c'est surtout féminin, c'est tous les filles qui font ça.
4: Ouais. Attends, moi j'avais une ex, elle m'a fait une morsure, j'avais toutes les marques des dents, mais pour de vrai.
2: Elle me prenait pour une côte de bœuf.
3: Le mordillement, pas le.
1: Mords pas, toi.
3: Je mords pas.
1: C'est très bien, c'est une très bonne chose. Utiliser une voix de bébé quand le couple se parle.
3: Tu sais, la fille qui parle comme ça en disant mon amour. Ça va, mon bébé,
5: ça
3: chérie.
1: Ça, je pourrais pas.
4: Avec la voix de Victoire.
1: Souffle.
3: Ah non, je fais pas ça, pas la voix de bébé.
4: Souffle, c'est ailleurs.
3: Non, je parle.
2: Mais c'est ça, mais t'écoutes son répondeur, c'est
3: bonjour, vous êtes bien sur le répondeur.
5: Oui, mais tu utilises une voix agréable.
3: Elle a une voix différente.
1: Elle minaude des fois. Elle minaude. Non. Elle minaude sur sa voix. Elle minaude sur sa voix de répondeur. Et sauf que tu sais, maintenant, quand tu laisses un message, tu peux reprendre le message en cours. La dernière fois, elle m'a fait ça. Bonjour, vous êtes sur mon répondeur. Faut laisser un... Et là, elle décroche. Quoi?
2: Mais si, c'est tout.
1: Tiens, les gens, s'ils le savent pas, ils vont faire écouter ton répondeur.
2: Ah oui, tiens, vas-y.
3: Bah, tu peux. Mais si. Non, mais c'est vrai. Je parlais comme ça aussi aux gens que j'appelais.
1: Tu as coupé ton téléphone?
3: Oui.
1: Tu t'es mis en.
2: Ça dépend qui a l'appel, mais souvent une minaude.
5: T'as une voix hyper douce.
1: Attention, raccroche-moi la gueule, le répondeur. Voilà.
6: Bonjour, vous êtes bien sur mon répondeur. Alors n'hésitez pas à laisser un message. À très vite.
3: À très vite. À bientôt. C'est de l'accueil.
2: Mais je sais courir, rappelle pas.
3: Bien sûr, je vais faire ça.
4: Moi, j'adore l'appeler à chaque fois. C'est vrai qu'elle a cette voix et tout.
3: Mais
4: ça,
3: oui. Allô.
1: Sentir les cheveux ou l'odeur de son partenaire.
3: Ah, j'adore faire ça. Moi, je sniffe.
2: Ah non.
1: Attends, tu sens quoi?
3: Je sniffe quand

0: j'aime bien le sniffer.
1: Moi, les cheveux, c'est mort. Hein. Mais par contre, l'odeur, oui, j'aime bien.
0: Oui, voilà. Sur le torse ou quoi.
2: Je sens toujours bon.
1: Oui, c'est vrai.
3: C'est vrai que les filles, vous aimez bien sentir dans le cou, les gars.
2: Et rarement dans le slip. Et il a raison.
4: C'est vrai que c'est vrai qu'en cette journée, je connais très peu de filles qui vont dans le slip.
2: Ça, c'est mon homme.
4: Ah, l'odeur de la Corrèze.
3: T'es
4: venu
3: à pied.
4: Ah, la Corrèze au printemps.
1: C'est bon,
4: surstimuler son partenaire alors qu'il l'est déjà. Genre le chatouiller, tout ça, etc.
0: Ah, j'aime bien lui faire des gratte-gratte.
4: Emprunter les vêtements de son partenaire. Il paraît qu'on fait ça quand on est très amoureux parce que ça rassure. Ouais. Et l'odeur de son partenaire active les souvenirs et les émotions.
5: Ouais, bah alors ça, moi hier, ma chérie, pour aller à la salle de sport, elle m'a dit est-ce que tu peux me prêter un short? J'ai dit oui, bien sûr. Tiens. Elle l'a mis, ça lui faisait un baggy pantalon. Ah, elle marchait dessus presque.
4: Ouais, non, je rappelle que t'as des grosses fesses et ta chérie, pas du tout.
0: Je croyais qu'il allait dire qu'il prenait le legging de sa copine. Non,
2: ça, par contre, je veux voir.
4: Péter devant son ou sa partenaire sans se soucier de sa réaction. Le fait de ne plus se soucier des petites gênes montre une grande confiance avec sa partenaire.
1: Quelle horreur, à jamais.
4: Ne fais jamais ça.
1: Ah, mais jamais.
3: Ah, la meuf, elle va me déchirer.
4: Ah, attention, toi. Non, mais toi, à chaque fois que tu rencontres de l'intime, il n'y a pas un truc diffusable.
3: Elle va aux toilettes, elle laisse la porte ouverte.
2: Bah, toi aussi, tu le fais, je t'ai cramé l'autre fois.
3: Quoi la grosse commission?
2: Oui.
4: Oui, sauf qu'elle est encore dessus.
3: Toi.
2: Tu plaisantes ou quoi? Je t'ai vu, je suis repassé devant la porte.
3: Attends, c'est le gars qui pisse par terre.
4: Excusez-moi, pardon, pause. T'es en train de dire que quand tu fais la grosse commission, il laisse la porte ouverte.
3: Oui, je te jure, la tête de ma mère, que c'est pas vrai.
2: Et t'es au téléphone avec Victoire.
3: Mais arrête.
4: T'es en train d'appeler, t'appelles ma belle-fille en train de faire caca la porte ouverte dans les toilettes.
5: En FaceTime.
4: Allez,
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0: Hein, t'as toutes les semaines.
1: On reviendra dimanche prochain.
0: Et toi?
2: Moi je me vois beaucoup plus cool que jeune. Je nous vois tous les deux. Je me vois tranquille. Je me vois beaucoup plus zen que.
0: Ouais, moi je te vois envoyer chez tout le monde.
3: Non,
0: surtout,
3: hein. Eh ben, c'est l'inverse.
4: Et est-ce que tu me vois avec Victoire dans ton futur?
2: Je te pensais décédé à 18h, mais tu vas pas jusque là.
0: Est-ce que je te vois avec ma fille? C'est quoi la question là?
4: Je pose la question. On peut poser des questions.
2: Honnêtement, je me vois.

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0: ça m'a rappelé l'époque là où tu me fouettais.
1: T'étais jeune. Où tu me laissais enfermer dans un placard.
0: Tu me donnais des pains au lait, tu me les jetais comme ça.
2: Vito, tu dirais quoi?
3: T'as pas répondu, t'as répondu quoi?
0: Bah que franchement, moi je kiffe de travailler avec vous les gens.
3: Mais lui, le patron,
0: franchement, il est cool.
3: Ah voilà, cool.
0: Alors il paye pas parce qu'en haut, il le paye pas. Ça, c'est autre chose. Mais on attend ensemble. On est une équipe.
2: J'attends, tu as encore rien.
0: Mais oui, on est une équipe, on est soudés.
2: Alors, Vito.
4: Humain.
2: Merci.
4: Humaniste.
2: Je vais vous présenter l'homme le moins humain de la Terre. Même si tu crois pas, ça fait bon. Le pire patron qui peut exister est un

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2: Qu'est-ce qui vous saoule le plus en ce moment? Je ne vais pas demander à mon équipe parce que on avait déjà parlé depuis ce matin. Je sais à la minute ce qui vous saoule. Il n'y a plus de machin, il n'y a plus de trucs.
3: Non, les gens négatifs, moi.
2: Qui sait qui a coincé les chiottes, qui sait qui a machin. Les gens négatifs, je suis comme toi aussi, Stouff. Moi, les râleurs, ils me fatiguent. Julien, qui est en ligne avec nous. Ça va, mon petit Julien?
4: Salut Luco et salut l'équipe.
3: Salut
2: Julien, c'est jeudi, c'est presque la fin de la semaine. Fais-toi plaisir. Qu'est-ce qui te saoule en ce moment?
4: C'est justement les gens qui se plaignent de la chaleur. Ah, quel enfer. C'est un enfer.
5: Mais ils ne parlent que de ça, les gens, en ce moment.
2: Mais en ce moment, tu as raison. Qu'est-ce qu'il fait chaud? Le premier jour où il a fait chaud, je crois que c'était vendredi dernier ou samedi dernier. Samedi dernier, matin, au Touquet. Hein, donc, on ne parle pas de 50 degrés. Hein. Il devait faire 28. Je rentre dans une boutique. Tu crois qu'il y a une personne âgée qui rentre, mais âgée, 70 ans.

0: Petite Sophie, quel est le truc qui te saoule le plus?
1: Mes belles-mères.
2: Les belles-mères.
3: Ah, raquette électrique.
2: Ça dépend, raquette électrique.
0: Ah ouais, moi, j'ai une raquette électrique anti-belle-mère, c'est la même. Elle est un peu plus grosse.
4: Et elle crache du feu.
0: Voilà, et je fais pareil, je lui vais en plusieurs coups. Hein. Je tape d'abord, après je mets l'électricité, puis j'y vais en deux, trois fois.
2: Je la regarde cramer.
0: Voilà, sans un peu le cochon brûlé. Mais...
4: Tu t'entends bien avec ta belle-mère,
2: quoi. Ouais, moi, je l'adore.
1: Alors, moi, c'est pas ma belle-mère, mais c'est mes belles-mères, parce que j'en ai deux. Elles sont modernes.
0: C'est-à-dire
1: ah oui, mon mari a deux mamans.
0: Ah oui. Et alors, pourquoi elles sont comment?
1: Eh ben, elles sont très possessives. D'ailleurs, il s'appelle Charles, tu comprends, parce que c'est leur petit prince.
0: Oh là. Puis t'en as deux en plus. Oh là là.
1: Oui, j'en ai deux, ben oui.
0: Oh, deux qui sont possessives.
3: Voilà. Deux raquettes.
0: C'est la fin du monde. Bah, prends deux raquettes, je te donnerai des modèles de raquettes électriques, ça marche très bien. Bisous, ma belle, je t'embrasse, bisous.
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6: Yes. M'appelle comment? Martinez. Ready, girl?
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0: Il est venu lui ramener à manger, puis ouais. Jouer avec son chien. Et en fait, je me suis rendu compte après que tout ça, c'était faux.
1: Ah, c'est horrible.
0: Mais j'y ai cru.
2: Ils n'ont pas de boîte de nuit, les crabes.
0: Non. Non. Et alors là, je suis tombé sur une ancienne vidéo qui date de 2012. Je vous jure, je me suis posé la question 10 fois. Je pensais que c'était de l'IA, mais pas du tout. Tu vois un chien qui conduit une bagnole. Donc tu te dis, ok. Moi aussi, je l'ai vu, le chien avec le canard à côté, le cochon d'Inde et machin. Ben là, ça vient de Nouvelle-Zélande. C'est une auto-école qui a appris la conduite de voiture à un chien qui s'appelle Porter.
1: Mais non.
0: Il peut conduire après 47 jours de formation. C'est-à-dire qu'en gros, c'était pour montrer que tout le monde pouvait apprendre. Même le chien a pu apprendre. Et tu vois le chien qui est sur le volant et qui, des fois, fait aller droit. Alors, il ne fait pas des créneaux, hein, on va se détendre.
1: Mais, ouais.
0: Mais il peut faire aller la voiture à petite vitesse. Et tu vois, il y a un gars à côté, c'est le chien qui est...
3: Et c'est pour les aveugles ?
0: Alors, ce serait effectivement énorme si c'était le labrador qui se met au volant.
2: C'est mon chien aveugle.
0: Qu'il y ait Gilbert Ceinture. Ah oui, non. C'est incroyable.
3: C'est un truc de fou, ça.
0: J'ai vu la vidéo. Ce chien conduit mieux que certaines connaissances à moi.
1: Oh là là.
0: Enfin, c'est un truc de fou. Moi, je suis
3: un très
0: bon.
3: Nathalie ?
0: Je suis un très bon conducteur. Nat est une très bonne conductrice.
3: Ok. Ouais.
0: Vraiment, parce qu'il y a cette image qui dit souvent les femmes au volant, Nat conduit très très bien. Un peu énervée.
3: Ah.
0: Plus que moi, c'est-à-dire bon, qu'elle a des fois tendance à se coller aux voitures en disant « Ah, il avance pas !» Alors que moi, je suis plutôt très tranquille en voiture.
4: C'est fou, alors que t'es très speed dans la vie et au volant, t'es calme.
0: Parce que je m'en contrefous de gagner 20 secondes. Ça m'intéresse pas du tout. Sur autoroute, je suis pas le mec qui va ni très vite ni très doucement. Je me cale à...
1: À 200.
0: Non, je suis très très proche de la vitesse.
3: Ouais, 140.
4: Je n'ai pas fait gaffe, monsieur l'agent. Je n'ai pas fait attention.

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2: On va faire un jeu tous ensemble. Nous allons faire deux équipes. Je vais vous poser des questions, il va falloir me donner les réponses que votre coéquipier m'a donné en amont. Ça veut dire que j'ai déjà des réponses pour certains. Dans le duo Tony-Pietre, vous allez jouer ensemble, j'ai déjà les réponses de Pietre. Dans le duo Vito-Stouff, j'ai déjà les réponses de Stouff. Je verrai dans un instant qui connaît mieux son ami, à savoir ce qu'il va répondre. Voici les questions qui ont été posées. Quand vous arrivez le matin à la radio, très tôt, vous êtes trop content d'être là, ça va être une super journée parce que vous faites un métier de rêve. Ou, pas de bonne humeur, en plus Coé va vous mettre dans ses stories à 6h30 et vous n'en avez pas envie.
3: C'est même 6h05.
2: Ou saoulé,

0: Et on attend la fin de saison pour qu'il dégage. Pietre, qu'est-ce que t'as dit?
1: Je m'en souviens plus.
0: Exactement ça.
1: Merci, merci bien.
0: Vito, d'après
1: petit
0: toi,
1: bisous, petit
0: qu'a
1: bisous.
0: Dit Stouff? Qu'a dit Stouff?
2: Oh, il s'en va.
1: La réponse 2, elle a dit. Parce qu'elle est gentille, Stouff.
0: Un collègue qui est en train de devenir un ami.
1: Ouais.
2: Mais oui, j'ai mis. C'est déjà un ami.
0: Exactement.
3: Ah, ça m'a fait tellement rire.
1: Du coup, personne ne pense que je suis le meilleur réalisateur.
3: Non, ça par contre.
0: Ça, t'as remarqué que tout le monde, pour tout le monde, c'est clair. Voici la dernière question. Si vous deviez décrire Koé, et je me demande, c'est pas

0: sordide. À présent, une infirmière de l'hôpital de Montreuil en Seine-Saint-Denis va être radiée de l'ordre des infirmiers. Elle est accusée d'avoir tourné puis diffusé sur TikTok des vidéos de nourrissons à caractère pédopornographique. Mise en examen depuis l'an dernier, l'infirmière affirme avoir agi sous l'emprise d'un tiers. Son ancien amant lui aurait avoué fantasmer sur des enfants. La balle jaune est toujours reine, porte d'Auteuil, direction Roland-Garros à présent avec le début du troisième tour. La quadruple vainqueur du tournoi Iga Swiatek est passé en 2-7 en début d'après-midi. Du côté des hommes, Novak Djokovic bataille sur le central en ce moment contre la jeune pépite brésilienne Fonseca. Seul français engagé aujourd'hui, Quentin Alice va devoir jouer avec les lignes contre le numéro 3 mondial Alexander Zverev ce soir pour s'offrir un huitième de finale. Et puis si les bleus du tennis ne partent pas favoris pour Roland-Garros, leurs collègues du foot ont un peu plus de chances de briller. À moins de 3 semaines de son premier match de la Coupe du Monde, une partie de l'équipe de France de foot est arrivée à Clairefontaine aujourd'hui. 18 joueurs ont posé leurs valises pour préparer ce mondial en attendant les autres toujours pris par leur club. Premier tour de chauffe dès la semaine prochaine, le 4 juin contre la Côte d'Ivoire à Nantes en match amical. Et puis je reviens sur la météo après avoir battu des centaines de records ces derniers jours. La tendance commence doucement à s'inverser. Le Finistère a retrouvé un temps breton avec des nuages et une vingtaine de degrés. Ailleurs, c'est toujours cette atmosphère brûlante qui domine et cette nuit ne sera pas de tout repos dans les grandes villes. Demain, les températures seront moins affolantes entre Brest, La Rochelle et Bordeaux. Plus de 30 degrés encore attendus. En revanche, plus à l'est, vivement dimanche pour respirer un peu mieux. Bon début de soirée avec Sandra sur Europe 2.
1: Merci beaucoup Jérémy, on se retrouve évidemment tout à l'heure et pour la suite, vous bougez pas, il y a Angèle et Justice qui arrivent. Camille Acabeo, tiens, avec Havana, ça va faire du bien.

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2: Et avant d'écouter ce bonus Pop Europe 2, juste vous dire que Trinix va arriver, qu'il y aura aussi Jamelia avec Superstar. Et là, c'est le son de Foster the People. Alors, ça sonne léger, ça sonne accrocheur, alors que la chanson parle d'un ado perturbé qui imagine une vengeance violente. Aïe. Foster the People, voici Pump It Up Kicks sur Europe 2 Pop Radio.

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0: 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Et qui sera de retour lundi matin?
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0: Oui, ça c'est une très très bonne nouvelle. Chaque jour à 8h20, Coé vous pose une question, vous demande quelle est la seule radio qui vous fait gagner votre loyer. Vous répondez Europe 2 et c'est gagné. Écoutez ce qui s'est passé ce matin avec Sabrina.
2: Sabrina?
3: Oui.
2: Quelle est la seule radio qui paye ton loyer, Sabrina?
3: C'est Europe 2.
2: Allez, bravo.
4: Bravo. Allez.
2: 960 euros, je demande à Josiane, ma comptable. Josiane, 960 euros, c'est bon?
5: Deux secondes, il y a un moustique qui me tourne autour là, je vais le faire.
2: Oui, bon, Josiane.
4: Hein, mais pas par là.
2: Ah, pas par là.
4: Ça va, Josiane?
5: Ça pique, le salaud. Ça gratte.
2: Bravo, 960 euros.
3: Merci à vous.
0: Et ben voilà, 960 euros pour Sabrina. Sabrina qui a envoyé son SMS au 7-12-13 et qui a bien mis loyer à l'intérieur du message. Pour lundi, vous pouvez le faire maintenant, vous pouvez le faire quand vous voulez, hein, finalement. SMS au 7-12-13, loyer dans le message, et peut-être qu'à 8h20, vous allez bien commencer la semaine.
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0: Et voici Joseph Kamel avec Crash sur Europe 2.
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0: un bon week-end ce son, je l'adore. Calvin Harris avec Dua Lipa, le classique Pop Europe 2, c'était One Kiss à l'instant. J'espère que vous allez bien, peut-être là sur la route avec beaucoup de monde. On vous accompagne, il est déjà 19h, c'est Europe 2. La playlist Pop Europe 2 qui continue, 30 minutes pop non-stop avec Bruno Mars qui débarque, Charlotte Cardin et puis Alex Warren le tout dernier, c'est Fever Dreams qui débarque sur Europe 2. L'heure des infos avec Jérémy Desiderati. Salut Jérémy.
1: Salut Sandra, bonsoir à tous. Si l'on commence à percevoir la fraîcheur au bout du tunnel, ce cinquième jour de canicule ne fut pas de tout repos pour la plupart des régions et ce n'est pas encore terminé. 10 départements seront toujours en vigilance orange canicule demain. À plus de la moitié de la France a connu au moins un record mensuel de chaleur cette semaine selon Météo France. De quoi laisser les plus bas instincts se réveiller pour certains. L'application YouMy relève un bond de 30% des signalements pour des faits de harcèlement de rue. Moins couvertes, les femmes subissent bruit d'animaux, sifflements ou encore des remarques déplacées. À l'étranger, est-ce enfin la fin des tergiversations pour Donald Trump? Le président américain annonce ce soir qu'il s'apprête à prendre sa décision finale sur un accord avec l'Iran. Le locataire de la Maison-Blanche demande aux autorités iraniennes de renoncer au nucléaire et de rouvrir le détroit d'Ormuz. Un accord, oui, mais pas à n'importe quel prix pour Téhéran qui dénonce des demandes excessives. Une réunion de crise se tient en ce moment même à Washington. Retour en France et après une première hausse similaire en avril, l'inflation poursuit sa trajectoire en mai à 2,4% selon l'INSEE. Inflation portée par des prix de l'énergie qui ont bondi de pratiquement 17%. Et résultat, la consommation des ménages est à la baisse et le PIB est en recul au premier semestre. C'est pire que les prévisions de l'INSEE qui tablaient sur une croissance nulle. Et face aux étiquettes de plus en plus salées, le mois de juin tombe à pic pour les personnes touchant le SMIC. Le salaire minimum sera revalorisé à plus de 2% dès lundi le 1er juin, soit une augmentation nette de 35 euros par mois. Une bouffée d'oxygène attend aussi près de 6 millions de ménages français. Le prix de référence du gaz recule de 4,8%. Et puis, autre coup de pouce à venir pour ce mois de juin, le gouvernement déploie son indemnité carburant de 100 euros pour les grands rouleurs. Et puis, eux roulent sur la concurrence européenne depuis plus d'un an maintenant. Budapest sera-t-il le théâtre d'un nouveau rêve pour le Paris Saint-Germain? Les joueurs du PSG ont l'occasion de soulever une deuxième Ligue des Champions d'affilée demain à 18h. Les Anglais d'Arsenal se dressent sur la route des Parisiens pour cette finale inédite. Après les débordements de l'an dernier, un gros dispositif de sécurité sera mis en place avec 8000 policiers et gendarmes mobilisés rien qu'en région parisienne. Et puis je reviens sur la météo pour terminer. Cette vague qui va progressivement perdre de sa chaleur dans les prochaines heures. Ça va rester rude ce soir dans les grandes villes avec une nuit tropicale au programme. Demain, l'air sera plus respirable dans l'ouest. Même chose sur le pourtour méditerranéen où le mercure sera en dessous des 30 degrés. Et puis dernière danse pour la canicule dans les terres avant l'accalmie tant attendue pour dimanche. D'ici là, passez une très bonne soirée avec Sandra et un bon week-end sur Europe 2.
0: Eh ben merci beaucoup Jérémy, on se retrouve très bientôt et pour la suite vous restez avec nous. Il y a Charlotte Cardin qui débarque, Bruno Mars pour un classique Pop Europe 2 et Alex Warren. Voici l'excellent Fever Dream sur Europe 2 Pop Radio.

début de week-end à l'écoute d'Europe de Pop Radio. Restez avec nous pour la suite. Bob Sinclair qui va débarquer avec cet excellent classique Pop Europe 2 qu'on adore. Ce sera World Hold On. Et avant ça, je vous propose de découvrir une nouvelle chanteuse. Elle s'appelle Freya Sky. Freya Sky, elle est actrice aussi, hein, britannique. Elle est née en 2009. Elle s'est fait connaître en représentant le Royaume-Uni au concours Junior Eurovision 2022. Après, elle a bossé pour les productions Disney et on l'a retrouvée notamment dans le film Zombie 4. Peut-être qu'elle vous dit quelque chose. Freya Sky cartonne aujourd'hui avec son titre Silent Treatment et c'est ce qu'on écoute maintenant sur Europe 2. 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

0: Absolument. D'accord, merci beaucoup, bisous. C'est gentil, gros bisous. Merci.
1: 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Et pour la suite, je vous envoie du bon son, Britney Spears comme prévu et Taylor Swift, tiens. Voici Opelite sur Europe de Pop Radio.

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suite, vous ne bougez pas. Juste avant 20h, c'est One Republic qui va débarquer avec Counting Stars. Et là, la nouveauté qui est sortie aujourd'hui, Bébé Rexha et David Guetta, ça s'appelle Sad Girls. Et c'est ce que vous découvrez maintenant sur Europe 2 Pop Radio. Passez un excellent début de week-end.

Salut tout le monde. Content de vous retrouver. C'est Quentin, on est ensemble jusqu'à minuit et yes, ça y est, en week-end. Bon, petit week-end, il va falloir s'y réhabituer, seulement deux jours. Voilà Bruno Mars.

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2: Pour le bonus Pop Europe 2, une artiste qui a du caractère. Elle s'appelle Lizzo. Voilà, Juice, vous vous rappelez de ça? Bonus Pop Europe 2, c'est cadeau, c'est le week-end.

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l'Europe de Pop Radio. Vous n'avez pas attendu très longtemps pour faire le premier barbecue du week-end. C'est en cours là en ce moment. Merci d'avoir choisi Europe 2. Bah, voilà, mangeons ensemble avec la playlist pop Europe 2 pendant 30 minutes non-stop et avec la nouvelle scène française, Zaoui et Stéphane notamment, qui sont sur le morceau Love Noir. C'est un duo ultra cool. Après Stromae et Teddy Burr sur Europe.

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0: Jenny Wechan, voilà Storm 2 sur Europe 2 Pop Radio.

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Europe 2 Pop Radio, vous avez décidé de rentrer relativement tôt ce soir. Vous vous préservez pour demain, notamment si vous regardez le match PSG-Arsenal. D'ici, c'était Odora dans un instant. Mélodrama, voilà, Sandberg d'abord. Homework

jours avant les vacances. Lui, l'été, c'est plutôt la grosse saison pour lui. David Guetta retourne à Ibiza, évidemment. Mais d'abord, il passera par la France, par le Stade de France, c'est le mois prochain. David Guetta, Sia, après Aurillaz sur Europe 2.

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